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Tu vois, le monde se divise en deux catégories. Ceux qui ont un pistolet chargé et ceux qui creusent. Toi, tu creuses.

0: Non, celui-là.
1: C'est épouvantable.
0: Quoi, qu'est-ce qu'il y a?
1: Ben, Marc, il était dans le baignoire avec le séchoir électrique.
0: Ouais.
1: Et on s'est engueulé, et le séchoir est tombé dans l'eau, et je crois qu'il est mort.
0: Quoi, le séchoir?
1: Non, Marc, je crois qu'il est mort.
0: Oh merde, bon, attendez, je vais voir. Omar, ça va pas? Oh là là, merde.
2: Alors?
0: Ben alors, il est complètement décédé.

0: C'est moi qui te fais marrer ?
1: Je ris pas, je regarde. Je vous regarde depuis un petit moment, je trouve que vous avez une démarche très intéressante. Un physique aussi, d'ailleurs.
0: Tu fous de ma gueule, le lèche-cul ?
1: Ah non, pas du tout. Mais quand vous traversez la pièce, là, il se passe vraiment quelque chose. C'est une présence incroyable, je sais pas. Vous avez jamais pensé être acteur ?
0: Acteur, moi ?
1: Ouais, ouais. Enfin, je suis très sérieux, parce que moi-même, je suis acteur.
0: Il est comédien ?
1: Acteur, hein, pas comédien.
0: Il a joué dans quel film ?
1: Navarro.
0: T'as joué dans Navarro ?
1: Moi, je faisais un garçon de café.
0: C'est pas vrai ?
1: Un très beau rôle à défendre. Bon, je sais pas si vous l'avez vu, c'est l'épisode où le commissaire Navarro se fait servir un express serré.
0: Exact. Affirmatif, épisode 14, je les ai tous.

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0: Dis donc, qu'est-ce que tu penses de Trudy? Elle a pas de mec, tu peux... Ah, tu vas rester t'éclater?
1: Trudy, c'est celle qui a plein de trous sur la figure?
0: Non, elle, c'est Jody. C'est ma femme.

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0: 6h ici à Paris, il est midi à Oulan-Bator, c'est l'heure du journal. Bonjour Arthur Ponchelet.
1: Bonjour Nemo et bonjour à vous qui nous écoutez.
0: Et à la une de cette édition, le Cameroun et le retour de Paul Biya.
1: Après plus de 70 jours d'absence, le chef de l'État accueilli par ses soutiens hier à Yaoundé, mais on l'entendra, cela n'éteint pas pour autant les critiques sur sa capacité à gouverner le pays. Négociations toujours bloquées à Oulan-Bator à la COP17 sur la désertification. Les États-Unis et la Russie paralysent les débats pour enrayer la dégradation des sols. Dans ce journal Zoom sur l'agroécologie, solution expérimentée au Sénégal pour restaurer les terres. La une, c'est aussi la libération de deux employés de l'ONU en Afghanistan. Les négociations commerciales États-Unis-Canada qui se poursuivent et puis du foot et la reprise ce soir de la Ligue 1 en France et de la Première Ligue en Angleterre. Ce devait être un court séjour privé en Europe. Il aura finalement passé plus de 70 jours à l'étranger. Paul Biya est donc de retour au Cameroun. Le chef de l'État est arrivé hier à Yaoundé. Accueilli par le secrétaire général de la présidence et le premier ministre à sa descente de l'avion, il a ensuite rejoint la présidence à bord de sa limousine, d'où il a salué les militants du parti au pouvoir amassés le long de la route. Reportage Richard Onanena.
2: Boris ne se trompe pas, il a bien vu la main de Paul Biya, côté droit de sa berline blindée noire. Une image suffisante pour cet étudiant venu par curiosité à faire taire les rumeurs.
3: Nous pouvons rentrer en disant à nos parents, à nos voisins que le président est bel et bien là et il est rentré au pays.
2: Sifflé à la bouche, drapeau du Cameroun dans une main et du RDPC dans l'autre, Antoine, jeune militant du parti de Paul Biya, est lui ravi du retour de celui qu'il appelle papa.
4: Je suis très content de revoir le président, très content. Sa présence anime en nous une joie vraiment très immense.
2: Revenir, oui, mais pour faire quoi exactement, s'interroge Dieudonné. Ce quinquagénaire attend que la présence du chef de l'État se fasse vraiment ressentir. Une nomination du nouveau gouvernement serait, estime-t-il, un bon début.
4: On ne va pas se mentir, étant donné que c'est à lui que nous avons confié le Saint-Esprit, c'est à lui de prendre cette décision de façon souveraine.
2: Si des centaines de militants du RDPC, le parti majoritaire, ont écumé les rues au passage du cortège présidentiel, les organisations de la société civile, elles, estiment que ce retour ne change rien aux interrogations sur sa capacité à gouverner le pays. Richard Onanena, Yaoundé, RFI.
1: Et parmi ces organisations, le collectif Action Civile 237 s'exprime ce matin sur notre antenne. L'un de ses membres dénonce un séjour à l'étranger trop long et invite Paul Biya, je cite, à assumer pleinement la fonction présidentielle ou à démissionner. Fin de citation. Le Cameroun où, par ailleurs, les recherches se poursuivent à Zamboy, à la frontière avec la Centrafrique. Ce site minier s'est en partie effondré cette semaine. Plusieurs dizaines de corps ont déjà été sortis de la boue. On sera sur place dans le prochain journal dans une demi-heure. Pas assez de précipitations, le niveau de l'eau qui baisse et désormais le canal de Panama qui réduit son trafic. Moins de navires franchiront le canal en septembre. C'est le gestionnaire de l'infrastructure qui l'annonce, 32 passages à partir du 15 septembre contre 36 habituellement. C'est une conséquence d'El Niño, phénomène climatique qui réchauffe les océans et réduit les précipitations, un phénomène qui s'annonce exceptionnel cette année, renforcé par le changement climatique. Le réchauffement de notre planète dégrade aussi les sols. On vous en parle depuis plusieurs jours sur cette antenne. La COP17 sur la désertification se tient en ce moment en Mongolie. Les négociations patinent pour l'instant à Oulan-Bator, bloquées par la Russie et les États-Unis. Pourtant, l'urgence est là. 40% de la surface terrestre est touchée par ce phénomène. Il existe tout de même des solutions pour restaurer les sols et fertiliser la terre. Illustration ce matin au Sénégal, où un programme met en avant l'agroécologie. Igor Strauss.
5: Le programme s'appelle Agriterre, ou comment redynamiser la production agricole des exploitations familiales dans le bassin arachidier du Sénégal. Adrien Lepage est le responsable de ce programme développé depuis 2014 par l'ONG AgriSud qui défend une agriculture durable.
6: Les actions que nous menons là-bas consistent à développer l'agroécologie, donc en axant la fertilisation des sols basée sur des apports organiques et à faciliter l'accès à l'eau pour les petits périmètres maraîchers. Et donc, finalement, cette combinaison des deux aspects permet d'une part d'économiser l'eau parce que l'eau est mieux retenue dans le sol avec des teneurs en matières organiques plus élevées. Et donc d'économiser aussi de l'eau parce qu'on utilise moins d'eau pour irriguer.
5: Une solution idéale dans le contexte sahélien. Mais Adrien Lepage souhaite également revenir sur certaines idées reçues concernant l'agroécologie.
6: C'est bien, c'est mieux pour l'environnement, mais on a des rendements qui sont moins élevés, etc. Ce n'est pas forcément vrai. Et on constate même plutôt l'inverse, avec des rendements qui peuvent être de 33 à 50% plus élevés dans les périmètres qui sont accompagnés.
5: Pour Adrien Lepage, il est donc possible et souhaitable de développer l'agroécologie à plus large échelle, en formant et en accompagnant les exploitations agricoles. Une façon efficace d'assurer la sécurité alimentaire avec des produits de qualité, tout en régénérant les sols.
1: Igor Strauss, on le disait, donc les négociations sont pour l'heure paralysées à Oulan-Bator. Les États-Unis de Donald Trump notamment bloquent les débats. Il faut dire que depuis son retour à la Maison-Blanche, le président américain a porté de sérieux coups à la lutte contre le changement climatique. Dernier revirement en date, l'Agence gouvernementale d'observation océanique et atmosphérique, la NOAA, ne publiera pas son rapport sur l'état de l'Arctique. Ce document est pourtant une référence sur la recherche climatique, Thaïs Moreau.
7: Le rapport sur l'état de l'Arctique offrait non seulement aux scientifiques, mais aussi au grand public, un état des lieux annuel des derniers changements climatiques sur place. La glaciologue américaine Twyla Moon est l'une des trois auteurs du rapport ces dernières années.
8: La suppression du rapport sur l'Arctique est très préoccupante. Depuis plus de 20 ans, ce document est utilisé dans les sphères politiques et décisionnelles, ainsi que par les enseignants, et cette perte va être très difficile à compenser.
7: La communauté scientifique est très inquiète, d'autant plus que l'Arctique est la région de la planète qui se réchauffe le plus rapidement.
8: Dans notre rapport de 2025, nous avons observé de nouveaux records de température dans l'Arctique, dans l'air comme dans l'océan. Nous avons également constaté une augmentation des épisodes de fortes pluies, de chutes de neige, des changements dans la végétation, ainsi que l'apparition de métaux acides dans les rivières dues au dégel du pergélisol.
7: Pour la chercheuse et son équipe, l'objectif est de trouver une alternative à la coordination habituellement assurée par la NOAA. Les données de l'état de l'Arctique pour l'année 2026 existent. Il faut les publier à tout prix.
1: Thaïs Moreau, 4h07 en temps universel. Quatre pays européens appellent à mettre fin à l'expansion des colonies en Cisjordanie occupée. L'Allemagne, la France, l'Italie et le Royaume-Uni ont publié hier soir un communiqué commun. Ils s'émeuvent notamment des appels d'offres lancés cette semaine pour la construction de plus d'un millier de logements pour le projet E1. Cette colonie située à l'est de Jérusalem, approuvée il y a un an par Israël. Les quatre pays mettent aussi en garde les entreprises qui participeraient à cet appel d'offres. Elles risquent, je cite, de se rendre complices de graves violations du droit international. Deux employés des Nations Unies libérés en Afghanistan. Ils étaient détenus depuis plus d'une semaine à Herat, dans l'ouest du pays. Nicolas Feldman, c'est un porte-parole de la mission de l'ONU dans le pays qui l'a annoncé hier.
9: Les raisons de leur arrestation le 9 août à Herat, dans l'ouest de l'Afghanistan, ne leur ont pas été communiquées. Un responsable de l'ONU indique seulement que les charges qui pesaient contre ces deux employés ont été abandonnées et que tous deux semblent désormais en bonne santé. L'ONU dit poursuivre ses discussions avec les talibans pour que la sécurité et la liberté de mouvement de son personnel soient respectées sur place. Mais l'épisode témoigne une nouvelle fois des conditions de travail de plus en plus précaires pour les agences onusiennes en Afghanistan. En juin déjà, à Herat, plusieurs humanitaires afghans en lien avec les Nations Unies avait été arrêté. Motif, leur barbe n'était pas assez fournie. Depuis 2021 et le retour des talibans au pouvoir, les Nations Unies restent présentes dans le pays, mais avec une marge de manœuvre limitée et un personnel réduit. L'une de ces agences onusiennes, l'UNAMA, a perdu par exemple près de 35% de ses effectifs. Elle ne compte désormais qu'à peine 800 personnes sur place.
1: Des restrictions qui s'ajoutent à un climat déjà délétère pour les droits de l'homme en Afghanistan, en particulier pour les femmes. Celles-ci n'ont pas le droit d'entrer dans les locaux de l'ONU, même si elles font partie des employés. L'Iran accuse les États-Unis de terrorisme économique et de crimes contre l'humanité. Réaction de Téhéran à ces nouvelles menaces agitées par Washington. Le secrétaire américain au Trésor Scott Bessent a promis hier que tout pays qui maintiendrait un lien avec Téhéran précipiterait sa propre économie vers les oubliettes. L'outil le plus efficace que nous ayons est la pression économique, a indiqué pour sa part le vice-président J.D. Vance. Les discussions commerciales se poursuivent en revanche entre les États-Unis et le Canada. Mardi, Donald Trump a suspendu pour 72 heures les droits de douane de 50% sur une série de produits canadiens. Le ministre canadien des Relations Canada-États-Unis, Dominique Leblanc, a rencontré le représentant américain au commerce, Jamieson Greer. Il fait état de progrès.
10: On vient de conclure une longue et importante discussion. On est arrivé ici pour continuer d'avancer vers une entente qu'on croit dans l'intérêt des travailleurs canadiens, de l'économie canadienne. On est encouragé parce qu'on continue d'avancer, de faire du progrès. Cependant, on va demeurer ici et travailler jusqu'à ce qu'on a les détails d'une entente qui est dans l'intérêt du Canada.
1: De nouvelles sanctions américaines contre Cuba. 9 entités dont le ministère de la Construction sont visées par Washington. L'Institut cubain d'amitié avec les peuples est notamment accusé par le département d'État américain de financer un réseau de recrutement et de radicalisation d'éléments subversifs aux États-Unis. Et puis 2 militants de la mémoire de Tiananmen déclarés coupables d'incitation à la subversion à Hong Kong. Ils avaient participé à l'organisation de veillée en souvenir de la répression sanglante des protestations de 1989 par l'armée chinoise. Détenus depuis 5 ans, ils attendent désormais le prononcé de leur peine. Les deux hommes risquent jusqu'à 10 ans de prison. Un mot de l'actualité sportive avec la reprise ce soir de 2 championnats. La Ligue 1 d'abord avec Marseille-Strasbourg à 18h45 temps universel. Retour sur les terrains aussi en Angleterre. La Première Ligue revient ce soir. Arsenal remet son titre en jeu et lance sa saison face à Coventry City. Cette année encore, le championnat anglais a dépensé sans compter sur le marché des transferts avec, en ligne de mire pour chaque club, une place sur le podium, si ce n'est le titre. Mais comme chaque année, Pauline Guillou, il est bien difficile à remporter.
11: En soulevant le tant attendu trophée de Première Ligue en mai dernier, les Gunners en finissaient certes avec 22 ans d'attente, mais se mettaient aussi une cible dans le dos pour l'année à venir. Pas forcément inquiétant pour Arsenal qui a frappé fort d'entrée en battant Manchester City 3-0 lors du Community Shield. Un premier coup d'éclat pour un club qui mise sur la continuité avec un effectif peu modifié, un entraîneur qui rempile. Plus que jamais, c'est l'équipe à battre. Peut-être par Manchester City, justement, après 2 ans de disette, et comme chaque année, prétendant au titre. Encore faut-il que les Sky Blues prouvent que leur succès ne reposait pas.
12: La météo de ce vendredi avec un temps nuageux qui est annoncé pour aujourd'hui. Quelques pluies pourraient toucher l'ensemble du département ce matin avant de laisser place à des éclaircies cet après-midi. Côté température, il est attendu 20 degrés à Langogne, 22 à Marvejols et Lacanourgue et 23 à Mende. Demain et dimanche, il devrait faire beau avec des températures agréables avant la possibilité d'un retour des orages ce lundi. Enfin aujourd'hui, on souhaite une bonne fête à tous les Christophe. 48 FM.

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1: Bonjour, bienvenue dans votre agenda des sorties du vendredi 21 août. Et on commence à Mende où les fêtes de Mende battent leur plein. C'est parti, 4 jours de festivités avec Corso Fleury, bal populaire, élection de Miss Mende, concours de pétanque, guinguette et attractions foraines, place du Foirail, jusqu'au grand spectacle de drones ce lundi. Côté visite, à 10h, direction le centre historique de Mende, 5 euros plein tarif. À 14h, découvrez la ville version express avec le tour du monde à Mende, 3 euros. À 16h, le rouge de Malmont vous entraîne dans les légendes du Gévaudan, 6 euros plein tarif. Et pour finir la semaine en douceur, à 18h30, direction le bord de l'eau pour une initiation à la pêche à la mouche, 25 euros dès 12 ans. À Langogne, à 18h, l'église accueille le Quatuor Érable pour un concert consacré à Beethoven et Mozart avec Quentin Chérache et Guillaume Pachy au violon et Paul Erdmann à l'alto et Thibaut Will au violoncelle. L'entrée est libre. À Marvejols, direction la boutique du 45 rue de la République, où le passé singulier accueille de 18h à 21h des accordéons pour une soirée chanson française à l'accordéon en clôture des sessions acoustiques de l'été. L'entrée est libre. À Hurlaparade, dès 9h30, Sandy Blanc propose une balade en itinérance sur trois hameaux typiques du Cosméjean à la découverte de l'histoire, de la faune et de la flore du plateau avec possibilité de pique-niquer sur le site de l'association TAC et de visiter le projet sur les chevaux de Prévolski. C'est 7 euros. La réservation est obligatoire auprès de l'Office de tourisme des Gorges du Tarn. Au col des Tribes, à Cubière, en fin d'après-midi, de 16h30 à 19h, Grégory Chamings propose sa balade naturaliste à la découverte des rapaces et des plantes comestibles du Mont Lozère. 2h30 de marche, prévoir chaussures fermées et jumelles, 15 euros plein tarif, 8 euros de 7 à 12 ans, gratuit pour les moins de 7 ans. À Villefort, en soirée, à noter un concours de pétanque. Juste à côté, à pied de borne, l'usine hydroélectrique ouvre ses portes pour des visites guidées. Une occasion rare de plonger dans l'histoire industrielle de la région, inscription auprès de l'Office de tourisme. Et c'est aussi le coup d'envoi de la fête du village. Dès 17h, ouverture des festivités avec jeux pour enfants et concours d'épouvantail. À 19h, repas à paella sur réservation. À 19h30, concert des Bornickel, puis soirée DJ Olive à partir de 22h30. À la Canourgue, à 10h30, une visite guidée avec un guide conférencier vous fera découvrir la petite Venise lozérienne. Départ et inscription à l'Office de tourisme. Entre Chanac et la Canourgue, à 17h, direction les remparts du Villard, cet ensemble fortifié du XIIIe siècle, pour une visite guidée d'une heure en présence d'un guide conférencier. Allez, on part dans les Cévennes, à Bar des Cévennes, à 20h, place à la Nuit Révélée, un escape game familial, gardienne de la nuit, imaginé par les parcs nationaux des Cévennes et des Pyrénées, suivi d'une découverte des espèces nocturnes sous le ciel étoilé, 2h30, dès 7 ans, rendez-vous au village de Gîte. Sur le Mont Lozère, la station propose de 14h à 17h en partenariat avec Racines de Terrien une balade pour apprendre à reconnaître les plantes sauvages comestibles, médicinales ou tinctoriales. À Saint-André, Cap 16, à Vielvic, la Miellerie ouvre ses portes de 10h à midi pour une découverte de la vie des abeilles et du métier d'apiculteur avec dégustation de miel. L'entrée est libre. À Belvézé, à 20h30, l'église accueille le concert Résonance avec Jérémy Folcher, alias Monsieur Parallèle, une traversée musicale où la voix et le violon deviennent des passerelles entre les cultures. Au Blémard, de 9h à midi et demi, sur le marché, Jean-Louis Morin dédicace son ouvrage consacré à l'activité minière qui animait autrefois ce territoire. À Langlade-Brenou, de 17h30 à 20h, le marché de producteurs et d'artisans du Pré de la Tour fait son retour hebdomadaire avec légumes, pain, fromage, bière, miel, charcuterie, dans une ambiance conviviale. À La Malène, à 10h, l'ancien batelier Eric Persegol propose une flânerie villageoise au cœur des Gorges du Tarn pour découvrir les ruelles marquées par les différentes seigneuries et l'histoire de la batellerie locale. À Marvejols, l'hôtel particulier de Rouvières, chef-d'œuvre du milieu du XVIIe siècle, actuellement en restauration, se visite en partie sur inscription. Place limitée à 12 personnes. Les visites ont lieu demain samedi de 10h30 à 14h30. À Florac, à 20h, place de la mairie, l'Embuscafé et la Madeleine s'associent pour un concert de glitch dans le cadre de leur programmation éclectique de l'été. À la Condamine Montbrun à 19h30, aux Lisières, un concert de Funkorama, une traversée musicale et visuelle où le groove rencontre l'illusion avec Neil à la basse, guitare et voix et Pascal au trombone et à la flûte alto, sous fond de projection inspirée de l'art optique. Rafraîchissement dès 19h30, la participation est libre. Enfin, au Malzieuville, les journées de la bête se poursuivent avec jeux de pistes pour les enfants, jeux de rôle familial, dictées, conférences et expositions. Et de 18h à 23h, dernier marché nocturne de la saison avec spécialité locale, dont le fameux Aligo Saucisse, artisanat et concert gratuit dans la rue pavée du centre historique. Voilà, je vous remercie d'avoir suivi cet agenda des sorties tout l'été. Je vous retrouve ce lundi, mais cette fois-ci avec les informations locales. Belle fin d'été sur 48FM. La météo de ce vendredi avec un temps nuageux qui est annoncé pour aujourd'hui. Quelques pluies pourraient toucher l'ensemble du département ce matin avant de laisser place à des éclaircies cet après-midi. Côté température, il est attendu 20 degrés à Langogne, 22 à Marvejols et Lacanourgue et 23 à Mende. Demain et dimanche, il devrait faire beau avec des températures agréables avant la possibilité d'un retour des orages ce lundi. Enfin aujourd'hui, on souhaite une bonne fête à tous les Christophes.

0: 5h en temps universel, 7h à Paris.
1: Pierre Boudias.
0: RFI Matin, ça débute. Merci de nous rejoindre. Nous sommes le vendredi 21 août, 73 jours après. Le Cameroun retrouve son président, Paul Biya, de retour au pays hier après une absence prolongée, accueilli dans le FAST à sa descente d'avion. Mais une longue période de siège vis qui interroge dans le pays. On en parle ce matin sur RFI. Mais avant, votre journal, Julien Coquel-Rohem. Bonjour Julien.
2: Bonjour Pierre. À la une de ce journal, c'est un projet qui compromettrait les perspectives d'une solution à deux États, les mots de quatre pays. La France, le Royaume-Uni, l'Allemagne et l'Italie qui ont appelé hier d'une seule voix à l'arrêt de l'expansion des colonies israéliennes en Cisjordanie occupée. Ils appellent notamment au retrait immédiat des appels d'offres pour la construction illégale de plus de 1000 logements à l'est de Jérusalem. À la une également, fuir la Russie au plus vite pour éviter d'être envoyé au front. Alors que la crainte d'une mobilisation militaire grandit dans le pays, une organisation d'opposition affirme faire face à l'explosion des demandes d'aide pour quitter le sol russe. Dans ce journal également, la suite de la COP17 sur la désertification et une solution ancestrale pour préserver les sols, le pastoralisme, et puis une émotion partagée des deux côtés de la frontière. Reportage à Zamboy, côté camerounais, après l'éboulement meurtrier de la mine du même nom, côté centrafricain.
0: L'Ukraine tient donc son cinquième ministre de la Défense en 4 ans.
2: C'est tout à fait exact, Pierre. Mais on va d'abord parler de ce communiqué conjoint donc de l'Allemagne, de la France, de l'Italie et du Royaume-Uni qui ont demandé hier à Israël de mettre fin à l'expansion des colonies en Cisjordanie occupée. Elle s'accélère inexorablement depuis la série d'attaques terroristes du 7 octobre 2023, tout comme les violences contre les civils palestiniens. Plus de 1000 d'entre eux ont été tués par des colons ou des soldats en moins de 3 ans. Et la colonisation du territoire pourrait franchir un cap avec les premiers appels d'offres lancés cette semaine pour l'immense projet E1 à l'est de Jérusalem. C'est ce chantier de plus d'un millier de logements que vise tout particulièrement le communiqué de Paris, Berlin, Londres et Rome. Ils appellent tous les quatre au retrait immédiat de ces appels d'offres, François-Damien Borgerie.
3: À un moment où la Cisjordanie connaît une instabilité grave, cette décision est d'autant plus préoccupante, écrivent les auteurs, pointant les violences sans précédent commises par des colons et les sérieuses restrictions imposées à l'économie palestinienne. Pour eux, la construction de cette nouvelle colonie compromettra les perspectives d'une solution à deux États parce qu'elle coupera la Cisjordanie en deux. Un avis partagé par le ministre belge des Affaires étrangères sur le réseau social X qui dénonce une décision inacceptable. Le programme E1, approuvé l'année dernière, prévoit la construction de quelque 3400 logements sur une zone de 12 km² entre Jérusalem-Est et la colonie de Maale Adumim, mais gare aux entreprises qui pourraient être intéressées par le projet, elles doivent être conscientes des conséquences juridiques et réputationnelles, écrivent les signataires du communiqué, notamment du risque de se rendre complices de graves violations du droit international.
0: Dans la région, toujours, l'Iran accuse Washington de terrorisme économique.
2: Après l'annonce hier aux États-Unis des sanctions les plus sévères de l'histoire contre Téhéran, le secrétaire américain au Trésor Scott Bessent attendra lundi pour détailler ces mesures, mais il affirme déjà qu'elles permettront de faire chuter le régime iranien sans passer par de nouvelles opérations militaires. Scott Bessent, qui menace par ailleurs tout pays tenté de ne pas soutenir cette guerre économique, il appelle notamment la Chine à se mettre au diapason, alors que Pékin représentait en 2024 plus d'un quart des échanges commerciaux de l'Iran et que Téhéran continue d'exporter vers le pays de grandes quantités de pétrole via sa flotte fantôme.
0: À l'actualité ce matin, c'est aussi l'Ukraine à nouveau endeuillée.
2: Par une nouvelle frappe massive de drones et de missiles russes hier à Kiev, la capitale, et dans sa région, 16 personnes tuées par les attaques qui ont notamment endommagé, selon Volodymyr Zelensky, des immeubles résidentiels, un hôpital pour enfants et une école. Le président ukrainien attend toujours le verdict de Donald Trump qui avait affirmé qu'il autoriserait la production de missiles Patriot en Ukraine. Avant de revenir sur sa décision en affichant ses hésitations, Volodymyr Zelensky fustige l'absence de réaction du monde alors que Moscou investit, selon lui, dans l'escalade. Il indiquait il y a quelques semaines avoir ainsi reçu des renseignements clairs indiquant que la Russie préparait notamment une nouvelle mobilisation militaire. Et ce scénario commence à inquiéter côté russe. Une entreprise d'aide à l'émigration fondée par un opposant en exil affirme confirme que les demandes pour quitter le pays ont fortement augmenté ces dernières semaines. Des Russes qui cherchent à partir avant l'automne, de peur d'être envoyés sur le front, Sofia Katsenkova.
4: Quitter la Russie avant qu'il ne soit trop tard. Depuis plusieurs mois, c'est l'inquiétude qui revient souvent dans les messages reçus par Relocats, un site qui conseille les Russes cherchant à quitter le pays. En début d'année, la plateforme recevait 10 à 20 demandes par jour, mais depuis cet été, Alexandra Nazarova de l'agence affirme recevoir plus de 120 requêtes par jour.
5: Avant, les gens nous écrivaient pour des raisons bien précises, parce qu'ils étaient vraiment touchés de près. Mais aujourd'hui, c'est plus un sentiment généralisé. Il est impossible de vivre ici, il faut partir. Et puis bien sûr, la peur de la mobilisation, on nous écrit beaucoup à ce sujet.
4: La Russie n'a pas annoncé de mobilisation militaire, mais les récentes rumeurs d'une possible annonce après les élections législatives en septembre alimentent les craintes.
5: Les hommes écrivent plus souvent qu'ils doivent partir de toute urgence avant l'automne pour éviter d'être mobilisés si cela devait arriver. On reçoit également des messages de futurs conscrits, c'est-à-dire des jeunes de 17-18 ans qui ont très peur. Les femmes écrivent aussi, mais très souvent, pour leurs fils, leurs maris, leurs compagnons ou leurs frères. La plupart du temps, les demandes proviennent de personnes âgées de moins de 40 ans.
4: L'Arménie, la Serbie et la Géorgie restent les destinations privilégiées pour les Russes. Elles sont rapidement accessibles et permettent plus facilement de s'installer.
2: Sofia Katsenkova.
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2: La capitale de la Mongolie où la COP17 sur la désertification se poursuit et où 400 organisations de la société civile venues de 80 pays ont appelé hier les États à considérer la restauration des terres comme un outil pour la paix. Comment lutter contre la sécheresse et la dégradation des sols favorisée par le réchauffement climatique causé par l'activité humaine. Une partie de la solution réside dans une pratique ancestrale souvent mise en avant, le pastoralisme qui existe partout sur la planète et s'avère bénéfique sur bien des plans. Exemple dans la savane du Cap Laoussaï à La Réunion où 280 hectares protégés ont été transformés en pâturage. Reportage Lola Fourmi.
6: Accompagner 200 chèvres et boucs dans la savane pour se régaler d'arbustes et de buissons, c'est le quotidien de Boris Astourne, éleveur de race locale et maraîcher bio.
7: Ils ont couru sous un, on appelle ça un touffe zépina, une espèce exotique envahissante, qui est dangereuse, elle a des grandes épines, elle a la grandeur d'un doigt.
6: Parce qu'ils adorent.
7: Parce qu'ils adorent ça. Ça contribue à préserver le paysage parce qu'on les fait manger les espèces exotiques envahissantes qui sont en train d'envahir le milieu. Ça permet aussi de réouvrir et de maintenir des sentiers ancestraux. Ça permet aussi par le broutage et le piétinement de lutter contre les incendies.
6: Boris Astourne pratique l'éco-pastoralisme ici depuis 2018 et les vertus sont nombreuses, abonde Fanny Karasoumé, ingénieure agronome et chargée de mission pour l'autonomie fourragère de La Réunion.
8: Les animaux, quand ils vont piétiner, ça va permettre de décompacter le sol. Donc en fait, l'eau va s'infiltrer plus rapidement et permettre d'avoir plus d'eau disponible pour les plantes. Et ensuite, les animaux, quand ils vont pâturer, ils vont faire des bouses, ils vont faire des crottes, ils vont fertiliser. Donc en fait, en fertilisant, on aide les plantes à se développer et donc on lutte contre la désertification et le fait qu'avec la sécheresse, il n'y a plus du tout de plantes.
6: Autre point fort, les cabris pays, comme on les appelle ici, vont aussi brouter dans certains vergers, ce qui évite aux producteurs d'utiliser des intrants chimiques ou des débroussailleuses. Lola Fourmi, La Réunion, RFI.
0: Un deuil partagé des deux côtés de la frontière entre le Cameroun et la Centrafrique. Les suites de l'éboulement meurtrier à Zamboye.
2: Dans le site minier du même nom situé côté centrafricain, au moins 49 morts selon le gouvernement. Même si des témoins et proches de victimes évoquent un bilan de plus d'une centaine de décès, les deux villes des deux côtés de la frontière s'appellent Zamboye. Et cette proximité n'est pas que géographique. Les orpailleurs camerounais passent régulièrement en Centrafrique pour travailler et trois d'entre eux au moins sont décédés dans l'éboulement. L'émotion est vive dans leur rang, comme a pu le voir notre correspondant Emmanuel Juntap.
9: J'étais là, j'ai vu vraiment la tragédie.
10: Ibrahim Sadou est lui-même orpailleur. Travaillant sur le site de Zamboye, côté camerounais, il a traversé la frontière pour porter secours aux victimes.
9: Tous mes amis sont morts, c'est tragique. Je n'ai même pas dormi, j'ai secouru, j'ai déterré les cadavres que je n'ai jamais fait dans ma vie. J'ai perdu mon voisin, vraiment un jeune gars de 25 ans au moins.
10: Aladji Mohamedou Ba, le propriétaire du site minier côté camerounais, se dit lui aussi affecté par ces événements.
11: Dès que telle chose est arrivée, je les ai dit que vraiment ça ne sert à rien. Il faut qu'on se calme. On fait quand même deux jours vraiment de deuil comme nos frères. C'est moi-même qui les ai dit que vraiment on arrête un peu l'activité. Parce que ça fait très mal.
10: Parmi les victimes, justement, Alidou, un orpailleur camerounais, compte pas moins de 3 proches.
9: Il y a mes amis qu'on a fréquentés même ensemble qui est décédé aussi, Aoudou et Commando aussi, et tous ils ont décédé. On a fréquenté ensemble, on travaillait ici même ensemble, on travaillait là-bas aussi ensemble, mais ils ont décédé.
10: D'ordinaire, le chantier minier de Zamboy, au Cameroun, grouille de monde. 15 000 personnes par jour en moyenne, mais depuis mardi, le site s'est vidé de plus de la moitié de sa population. Emmanuel Juntap, de retour de Zamboy, RFI.
2: Et selon le gouvernement centrafricain, la mine aurifère de Zamboy est désormais fermée jusqu'à nouvel ordre. Le ministre des Mines, Abangui, affirme que la justice sera saisie pour identifier les responsables de cet éboulement.
0: Au Vietnam, la colère de la jeunesse face à l'impunité des cadres du régime.
2: Après l'explosion tardive d'un scandale autour de la mort d'une jeune femme dans un accident de voiture, une étudiante de 18 ans, percutée l'an dernier par un ancien député, son identité n'a été révélée que cette semaine. Et les hommages à la victime se multiplient. Des démonstrations de soutien désormais interdites sur la voie publique, Nicolas Roca.
12: Des photos de dizaines de bouquets de fleurs entourant l'arbre numéro 55 à Hanoï, celui sur lequel Don Ngoc Phuong Thuy est morte il y a 15 mois. Sur les réseaux sociaux, les images montrent désormais la police vietnamienne monter la garde, veiller à ce que personne ne dépose de symbole de soutien sur les lieux du drame qui secoue la classe politique. En mai 2025, une BMW noire écrase à toute vitesse un deux roues contre un arbre. Sur les vidéos de surveillance diffusées en ligne, on voit un homme, Nguyen Si Quong, sortir de la voiture sans s'attarder sur les victimes au sol. Plus tard, une femme descend du véhicule avant de quitter la scène. Ce lundi, l'identité du conducteur a été dévoilée par les médias et celle de sa femme, la ministre de la Culture. Une information déjà largement diffusée en ligne, mais sans confirmation officielle. Une rare concession donc dans un Vietnam sous contrôle étroit du Parti communiste, révélant aussi certainement la vigilance des autorités face à la crainte de soulèvement de sa jeunesse. La justice est-elle seulement réservée à ceux qui possèdent le pouvoir ? S'interroge sur X un internaute.
2: Nicolas Roquin.
0: Et puis Julien, ils soutirent chaque année des centaines de milliers d'euros à leurs victimes, mais derrière chaque brouteur, il y a un visage.
2: Et une réalité sociale, c'est le pari du film Paradise du Canadien Jérémy Comte, l'histoire d'un adolescent montréalais qui part au Ghana pour se venger de son arnaqueur, Elisabeth Le Kerem.
13: À quoi s'accrocher quand la réalité ne tient pas ses promesses ? À Accra, Kojo bascule dans l'orbite des gangs de rue après la disparition en mer de son père. Bientôt, il devient un brouteur chevronné, un arnaqueur qui, depuis un ordinateur, se fait passer pour un amoureux occidental afin de soutirer de l'argent en ligne à ses victimes. Au Québec, Tony n'a jamais connu son père et quand il découvre que l'homme qui ponctionne tant d'argent à sa mère est un escroc, il part au Ghana sur un coup de tête, bien décidé à démasquer le voleur, voleur qui n'est autre, bien sûr, que Kojo. Deux adolescences parallèles que le scénario fait converger sans jamais les juger. Paradise avance en trois mouvements. La vie paisible de Tony au Canada, son départ au Ghana et l'enquête qui l'y mène presque sans un sou dans les bas-fonds d'Accra, puis la rencontre électrique avec Kojo. Paradise inverse le regard qu'on porte d'ordinaire sur l'arnaque en ligne. Plutôt que la victime occidentale, c'est l'arnaqueur qui devient ici sujet avec ses raisons et son propre paradis artificiel. Le film ne tranche pas entre coupable et victime. Il regarde les deux rives d'une même déception.
2: Elisabeth Le Kerem.
0: Julien Coquel-Rohem pour le journal. Merci à vous. Il est 7h13 ici à Paris. Et merci de nous rejoindre pour cette nouvelle édition de RFI Matin. À suivre dans ces trois nouvelles heures d'information. Drapeau en berne aujourd'hui en Ukraine. Journée de deuil national après les frappes qui ont fait au moins 16 morts hier. Volodymyr Zelensky fustige une nouvelle fois le manque de soutien de ses alliés. Nous sommes à Kiev dans le journal de 8h. L'actualité en RDC également avec notre invité Afrique. L'opposant Martin Fayoulou vient nous donner son ressenti sur le dialogue national proposé par le président Tshisekedi. L'occasion pour le membre de la coalition C64 de lancer un avertissement au chef de l'État.
14: Décembre 2028 et qu'il veille ou pas, qu'il y ait organisation de dialogue ou pas, qu'il y ait élection ou pas, Félix doit partir. Nous l'avons dit qu'il n'y a pas de troisième mandat possible pour M. Tshisekedi et pour quiconque.
0: Interview en longueur à retrouver dans un peu plus d'une demi-heure. Toutes vos chroniques également, bien sûr, ce matin, la suite de votre série sur les figures féminines oubliées de la décolonisation. On poursuivra aussi notre plongée dans les méandres de l'industrie musicale en Afrique, les sports, bien sûr, et les championnats européens de football qui reprennent enfin après la pause estivale. Et puis ne manquez pas notre reportage international juste après le journal de 9h à la rencontre de ces Israéliens qui se décident à apprendre l'arabe malgré l'hostilité des autorités. Un choix du vivre ensemble pour la plupart d'entre eux.
15: La météo de ce vendredi avec un temps nuageux qui est annoncé pour aujourd'hui. Quelques pluies pourraient toucher l'ensemble du département ce matin avant de laisser place à des éclaircies cet après-midi. Côté température, il est attendu 20 degrés à Langogne, 22 à Marvejols et Lacanourgue et 23 à Mende. Demain et dimanche, il devrait faire beau avec des températures agréables avant la possibilité d'un retour des orages ce lundi. Enfin aujourd'hui, on souhaite une bonne fête à tous les Christophe. 48 FM.

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1: Bonjour, bienvenue dans votre agenda des sorties du vendredi 21 août. Et on commence à Mende où les fêtes de Mende battent leur plein. C'est parti, 4 jours de festivités avec Corso Fleury, bal populaire, élection de Miss Mende, concours de pétanque, guinguette et attractions foraines, place du Foirail, jusqu'au grand spectacle de drones ce lundi. Côté visite, à 10h, direction le centre historique de Mende, 5 euros plein tarif. À 14h, découvrez la ville version express avec le tour du monde à Mende, 3 euros. À 16h, le rouge de Malmont vous entraîne dans les légendes du Gévaudan, 6 euros plein tarif. Et pour finir la semaine en douceur, à 18h30, direction le bord de l'eau pour une initiation à la pêche à la mouche, 25 euros dès 12 ans. À Langogne, à 18h, l'église accueille le Quatuor Érable pour un concert consacré à Beethoven et Mozart avec Quentin Chérache et Guillaume Pachy au violon et Paul Erdmann à l'alto et Thibaut Will au violoncelle. L'entrée est libre. À Marvejols, direction la boutique du 45 rue de la République où le passé singulier accueille de 18h à 21h des accordéons pour une soirée chanson française à l'accordéon en clôture des sessions acoustiques de l'été. L'entrée est libre. À Hurlaparade, dès 9h30, Sandy Blanc propose une balade en itinérance sur 3 hameaux typiques du Cosméjean à la découverte de l'histoire, de la faune et de la flore du plateau avec possibilité de pique-niquer sur le site de l'association TAC et de visiter le projet sur les chevaux de Prévolski. C'est 7 euros, la réservation est obligatoire auprès de l'office de tourisme des Gorges du Tarn. Au col des Tries, Bacubière en fin d'après-midi de 16h30 à 19h, Grégory Chamings propose sa balade naturaliste à la découverte des rapaces et des plantes comestibles du Mont Lozère. 2h30 de marche, prévoir chaussures fermées et jumelles, 15 euros plein tarif, 8 euros de 7 à 12 ans, gratuit pour les moins de 7 ans. À Villefort en soirée, à noter un concours de pétanque. Juste à côté, à pied de borne, l'usine hydroélectrique ouvre ses portes pour des visites guidées. Une occasion rare de plonger dans l'histoire industrielle de la région, inscription auprès de l'office de tourisme. Et c'est aussi le coup d'envoi de la fête du village dès 17h, ouverture des festivités avec jeux pour enfants et concours d'épouvantail. À 19h, repas à paella sur réservation. À 19h30, concert des Bornickel, puis soirée DJ Olive à partir de 22h30. À la Canourgue, à 10h30, une visite guidée avec un guide conférencier vous fera découvrir la petite Venise lozérienne. Départ et inscription à l'office de tourisme. Entre Chanac et la Canourgue, à 17h, direction les remparts du Villard, cet ensemble fortifié du XIIIe siècle, pour une visite guidée d'une heure en présence d'un guide conférencier. Allez, on part dans les Cévennes, à Bar des Cévennes, à 20h, place à la Nuit Révélée, un escape game familial, gardienne de la nuit, imaginé par les parcs nationaux des Cévennes et des Pyrénées, suivi d'une découverte des espèces nocturnes sous le ciel étoilé, 2h30, dès 7 ans, rendez-vous au village de Gite. Sur le Mont Lozère, la station propose de 14h à 17h, en partenariat avec Racines de Terrien, une balade pour apprendre à reconnaître les plantes sauvages comestibles, médicinales ou tinctoriales. À Saint-André-Cap-Cèze, à Vielvic, la Miellerie ouvre ses portes de 10h à midi pour une découverte de la vie des abeilles et du métier d'apiculteur avec dégustation de miel. L'entrée est libre. À Belvézé, à 20h30, l'église accueille le concert Résonance avec Jérémy Folcher, alias Monsieur Parallèle, une traversée musicale où la voix et le violon deviennent des passerelles entre les cultures. Au Blémard, de 9h à 12h30, sur le marché, Jean-Louis Morin dédicace son ouvrage consacré à l'activité minière qui animait autrefois ce territoire. À Langlade-Brenou, de 17h30 à 20h, le marché de producteurs et d'artisans du Pré de la Tour fait son retour hebdomadaire avec légumes, pain, fromage, bière, miel, charcuterie, dans une ambiance conviviale. À La Malène, à 10h, l'ancien batelier Eric Persegol propose une flânerie villageoise au cœur des Gorges du Tarn pour découvrir les ruelles marquées par les différentes seigneuries et l'histoire de la batellerie locale. À Marvejols, l'hôtel particulier de Rouvière, chef-d'œuvre du milieu du XVIIe siècle, actuellement en restauration, se visite en partie sur inscription. Place limitée à 12 personnes. Les visites ont lieu demain samedi de 10h30 à 14h30. À Florac, à 20h, place de la mairie, l'Embuscafé et la Madeleine s'associent pour un concert de glitch dans le cadre de leur programmation éclectique de l'été. À la Condamine, Montbrun, à 19h30, aux Lisières, un concert de Funkorama, une traversée musicale et visuelle où le groove rencontre l'illusion avec Neil à la basse, guitare et voix et Pascal au trombone et à la flûte alto. Sous fond de projection inspirée de l'art optique, rafraîchissement dès 19h30, la participation est libre. Enfin, au Malzieuville, les journées de la bête se poursuivent. poursuivent avec jeux de pistes pour les enfants, jeux de rôle familial, dictées, conférences et expositions. Et de 18h à 23h, dernier marché nocturne de la saison avec spécialités locales, dont le fameux Aligo Saucisse, artisanat et concert gratuit dans la rue pavée du centre historique. Voilà, je vous remercie d'avoir suivi cet agenda des sorties tout l'été. Je vous retrouve ce lundi, mais cette fois-ci avec les informations locales. Belle fin d'été sur 48FM. La météo de ce vendredi avec un temps nuageux qui est annoncé pour aujourd'hui. Quelques pluies pourraient toucher l'ensemble du département ce matin avant de laisser place à des éclaircies cet après-midi. Côté température, il est attendu 20 degrés à Langogne, 22 à Marvejols et La Canourgue et 23 à Mende. Demain et dimanche, il devrait faire beau avec des températures agréables avant la possibilité d'un retour des orages ce lundi. Enfin aujourd'hui, on souhaite une bonne fête à tous les Christophe.

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La météo de ce vendredi avec un temps nuageux qui est annoncé pour aujourd'hui. Quelques pluies pourraient toucher l'ensemble du département ce matin avant de laisser place à des éclaircies cet après-midi. Côté température, il est attendu 20 degrés à Langogne, 22 à Marvejols et La Canourgue et 23 à Mende. Demain et dimanche, il devrait faire beau avec des températures agréables avant la possibilité d'un retour des orages ce lundi. Enfin aujourd'hui, on souhaite une bonne fête à tous les Christophe.

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1: Bonjour, bienvenue dans votre agenda des sorties du vendredi 21 août. Et on commence à Mende où les fêtes de Mende battent leur plein. C'est parti, 4 jours de festivités avec Corso Fleury, bal populaire, élection de Miss Mende, concours de pétanque, guinguette et attraction foraine, place du Foirail, jusqu'au grand spectacle de drone ce lundi. Côté visite, à 10h, direction le centre historique de Mende, 5 euros plein tarif. À 14h, découvrez la ville version express avec le tour du monde à Mende, 3 euros. À 16h, le rouge de Malmont vous entraîne dans les légendes du Gévaudan, 6 euros plein tarif. Et pour finir la semaine en douceur, à 18h30, direction le bord de l'eau pour une initiation à la pêche à la mouche, 25 euros dès 12 ans. À Langogne, à 18h, l'église accueille le Quatuor Érable pour un concert consacré à Beethoven et Mozart avec Quentin Chérache et Guillaume Pachy au violon et Paul Erdmann à l'alto et Thibaut Will au violoncelle. L'entrée est libre. À Marvejols, direction la boutique du 45 rue de la République où le passé singulier accueille de 18h à 21h des accordéons pour une soirée chanson française à l'accordéon en clôture des sessions acoustiques de l'été. L'entrée est libre. À Hurlaparade, dès 9h30, Sandy Blanc propose une balade en itinérance sur 3 hameaux typiques du Cosmé-Jean à la découverte de l'histoire, de la faune et de la flore du plateau avec possibilité de pique-niquer sur le site de l'association TAC et de visiter le projet sur les chevaux de Prévolski. C'est 7 euros, la réservation est obligatoire auprès de l'office de tourisme des Gorges du Tarn. Au col des Tries, Bacubière, en fin d'après-midi de 16h30 à 19h, Grégory Chamings propose sa balade naturaliste à la découverte des rapaces et des plantes comestibles du Mont Lozère. 2h30 de marche, prévoir chaussures fermées et jumelles, 15 euros plein tarif, 8 euros de 7 à 12 ans, gratuit pour les moins de 7 ans. À Villefort, en soirée, à noter un concours de pétanque. Juste à côté, à pied de borne, l'usine hydroélectrique ouvre ses portes pour des visites guidées. Une occasion rare de plonger dans l'histoire industrielle de la région, inscription auprès de l'office de tourisme. Et c'est aussi le coup d'envoi de la fête du village. Dès 17h, ouverture des festivités avec jeux pour enfants et concours d'épouvantail. À 19h, repas à paella sur réservation. À 19h30, concert des Bornickel, puis soirée DJ Olive à partir de 22h30. À la Canourgue, à 10h30, une visite guidée avec un guide conférencier vous fera découvrir la petite Venise lozérienne. Départ et inscription à l'office de tourisme. Entre Chanac et la Canourgue, à 17h, direction les remparts du Villard, cet ensemble fortifié du XIIIe siècle, pour une visite guidée d'une heure en présence d'un guide conférencier. Allez, on part dans les Cévennes, à Bar des Cévennes, à 20h, place à la Nuit Révélée, un escape game familial, gardienne de la nuit, imaginé par les parcs nationaux des Cévennes et des Pyrénées, suivi d'une découverte des espèces nocturnes sous le ciel étoilé, 2h30, dès 7 ans, rendez-vous au village de Gîtes. Sur le Mont Lozère, la station propose de 14h à 17h, en partenariat avec Racines de Terrien, une balade pour apprendre à reconnaître les plantes sauvages comestibles, médicinales ou tinctoriales. À Saint-André-Cap-Cèze, à Vielvic, la Miellerie ouvre ses portes de 10h à midi pour une découverte de la vie des abeilles et du métier d'apiculteur avec dégustation de miel. L'entrée est libre. À Belvézé, à 20h30, l'église accueille le concert Résonance avec Jérémy Folcher, alias Monsieur Parallèle, une traversée musicale où la voix et le violon deviennent des passerelles entre les cultures. Au Blémard, de 9h à midi et demi, sur le marché, Jean-Louis Morin dédicace son ouvrage consacré à l'activité minière qui animait autrefois ce territoire. À Langlade-Brenou, de 17h30 à 20h, le marché de producteurs et d'artisans du Pré de la Tour fait son retour hebdomadaire avec légumes, pain, fromage, bière, miel, charcuterie, dans une ambiance conviviale. À la Malène, à 10h, l'ancien batelier Eric Persegol propose une flânerie villageoise au cœur des Gorges du Tarn pour découvrir les ruelles marquées par les différentes seigneuries et l'histoire de la batellerie locale. À Marvejols, l'hôtel particulier de Rouvière, chef-d'œuvre du milieu du XVIIe siècle, actuellement en restauration, se visite en partie sur inscription. Place limitée à 12 personnes. Les visites ont lieu demain samedi de 10h30 à 14h30. À Florac, à 20h, place de la mairie, l'Embuscaf et la Madeleine s'associent pour un concert de glitch dans le cadre de leur programmation éclectique de l'été. À la Condamine, Montbrun, à 19h30, aux Lisières, un concert de Funkorama, une traversée musicale et visuelle où le groove rencontre l'illusion avec Neil à la basse, guitare et voix et Pascal au trombone et à la flûte alto, sous fond de projection inspirée de l'art optique, rafraîchissement dès 19h30, la participation est libre. Enfin, au Malzieuville, les journées tournée de la bête se poursuivent avec jeux de pistes pour les enfants, jeux de rôle familial, dictées, conférences et expositions. Et de 18h à 23h, dernier marché nocturne de la saison avec spécialité locale, dont le fameux Aligo Saucisse, artisanat et concert gratuit dans la rue pavée du centre historique. Voilà, je vous remercie d'avoir suivi cet agenda des sorties tout l'été. Je vous retrouve ce lundi, mais cette fois-ci avec les informations locales. Belle fin d'été sur 48FM. La météo de ce vendredi avec un temps nuageux qui est annoncé pour aujourd'hui. Quelques pluies pourraient toucher l'ensemble du département ce matin avant de laisser place à des éclaircies cet après-midi. Côté température, il est attendu 20 degrés à Langogne, 22 à Marvejols et La Canourgue et 23 à Mende. Demain et dimanche, il devrait faire beau avec des températures agréables avant la possibilité d'un retour des orages ce lundi. Enfin aujourd'hui, on souhaite une bonne fête à tous les Christophe.

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1: Et à la une, l'appel commun de 4 pays pour demander à Israël de mettre fin à l'expansion de la colonisation illégale en Cisjordanie occupée. Paris, Londres, Rome et Berlin demandent notamment à l'État hébreu de renoncer au projet E1, le chantier de milliers de logements à l'est de Jérusalem, qui pourrait couper la Cisjordanie en deux. Les détails dans un instant avec Frédéric Misselin. Et notre dossier du jour avec Nicolas Falaise. À 2 mois des élections législatives en Israël, le vote des expatriés israéliens, très nombreux à vouloir rentrer au pays pour ce scrutin décisif. Dans ce journal également, la Russie accusée d'une nouvelle incursion dans le ciel européen. La Roumanie a intercepté hier un drone naval en mer Noire à Oulan-Bator, le 5e jour de la COP17 sur la désertification. Et puis, qui pour faire douter le Paris Saint-Germain et peut-être le renverser? La Ligue 1 de football reprend ce soir en France.
0: À mettre fin à l'expansion des colonies en Cisjordanie occupée, l'appel de 4 pays en direction d'Israël.
1: Un communiqué conjoint signé hier par l'Allemagne, la France, l'Italie et le Royaume-Uni pour dénoncer l'instabilité grave, les niveaux sans précédent de violence et les sérieuses restrictions économiques imposées par Israël au territoire palestinien. Une expansion des colonies illégales au regard du droit international qui doit cesser, disent donc les 4 pays, qui se concentrent plus particulièrement sur un chantier qui marquerait un tournant. Ils appellent au retrait immédiat des appels d'offres lancés cette semaine pour le vaste projet E1 qui compromettrait, disent-ils, les perspectives d'une solution à 2 États. Bonjour Frédéric Misselin.
2: Bonjour.
1: On en parle régulièrement sur RFI, ce projet E1 que le gouvernement israélien veut faire avancer coûte que coûte, malgré l'indignation de la communauté internationale. En quoi consiste-t-il exactement, Frédéric ?
2: Eh bien, le projet E1 vise à relier Jérusalem à la grande colonie de Malé Adoumim, où vivent 40 000 Israéliens. 7 kilomètres séparent les deux villes. Il s'agit d'établir sur 12 kilomètres carrés dans cette zone 3 400 nouveaux logements en violation du droit international. L'appel d'offres lancé cette semaine concerne une partie du projet, 1 200 logements. C'est surtout un coup de grâce porté à l'État palestinien. Ce plan de construction coupe la Cisjordanie occupée en deux. S'il voit le jour, il n'y aura plus de continuité territoriale entre Ramallah, Jérusalem-Est et Bethléem. Le projet E1 a été gelé pendant de longues années face à une forte opposition de la communauté internationale, y compris des Américains. Mais il y a un an, le gouvernement israélien l'a sorti des cartons et Benjamin Netanyahou a déclaré clairement à cette occasion « il n'y aura pas d'État palestinien ». L'objectif est de créer une situation irréversible et de donner un coup d'accélérateur à la colonisation avant les élections le 27 octobre prochain. L'appel d'offres court jusqu'au 19 octobre, liant les mains du prochain gouvernement.
1: Frédéric Misselin, à Jérusalem pour RFI. Merci beaucoup, Benjamin Netanyahou, bien déterminé donc à remporter ces élections dans 2 mois, ou à défaut à peser sur l'avenir politique du pays. Ce scrutin sera le premier depuis les attaques du Hamas en 2023 et le début de l'embrasement régional qui a suivi. Une élection cruciale, d'autant plus que depuis 4 ans, Israël est dirigé par le gouvernement le plus à droite de son histoire. Bonjour Nicolas Falaise.
3: Bonjour.
1: Dans notre dossier ce matin, on se penche sur le vote des Israéliens installés à l'étranger. Ils sont déjà des dizaines de milliers à avoir réservé leur billet d'avion pour rentrer le 27 octobre. Et pour cause, il faut savoir que le vote des expatriés dans les consulats, les ambassades, n'existe pas pour les Israéliens.
3: C'est cela, il faut être physiquement présent en Israël pour pouvoir glisser son bulletin dans l'urne. Alors de très nombreux Israéliens vivant à l'étranger ont décidé de voyager en octobre pour voter. C'est le cas de Ganit Hirschberg que nous avons rencontré tout près de son commerce de vin à Paris où elle vit depuis 25 ans.
4: Ce sont des élections qui vont définir le pays. Parce qu'on est arrivé à un stade où on est devenu très très fragile à l'intérieur. Et il y a beaucoup de travail à faire, il y a beaucoup de réparations à faire.
1: Nicolas, on imagine que ce n'est pas la première élection en Israël pour laquelle des citoyens reviennent au pays pour voter.
3: Effectivement, hein, et Ganit, que l'on vient d'entendre, a souvent fait ce voyage électoral. Mais les témoignages que nous avons recueillis ces derniers jours aux États-Unis, au Canada, en Allemagne ou en France confirment que le mouvement s'annonce important cette année. Important et révélateur, car ce sont surtout des Israéliens qui veulent sanctionner le gouvernement sortant, qui ont déjà acheté leur billet d'avion. Parmi eux, Itai Novik, qui vit à Berlin depuis une quinzaine d'années.
5: Il y a beaucoup à dire, mais le principal, c'est le désastre qu'ils ont provoqué il y a 3 ans, les attaques du 7 octobre. Que le gouvernement soit toujours au pouvoir 3 ans plus tard, c'est vraiment une honte pour le pays.
1: On entend la trace qu'a laissée le 7 octobre 2023, Nicolas, mais quelles sont les autres priorités de ces Israéliens expatriés qui vont voyager pour voter chez eux?
3: Un rejet de la tendance illibérale du gouvernement Netanyahou depuis 4 ans, exaspération face au poids des religieux ultra-orthodoxes qui, contrairement aux autres Israéliens, sont le plus souvent exemptés du service militaire. Plus rares sont les Israéliens qui s'opposent aux guerres en cours sur plusieurs fronts et qui plaident encore pour une solution de paix à deux États. Mais c'est toutefois le cas de Roni qui a quitté Israël avec son épouse par dégoût de la politique menée depuis 4 ans par la coalition au pouvoir.
6: Somebody stole my country and I don't have a country anymore. We now feel like refugees without a country.
3: Ah, quelqu'un m'a volé mon pays et c'est comme si aujourd'hui je n'en avais plus, hein, nous a donc confié Roni, 71 ans, avec sa femme à Paris. Il dit se sentir comme des réfugiés. Mais Roni et son épouse n'attendent qu'une chose, un changement de majorité pour rentrer pour de bon dans leur pays où vivent encore leurs enfants et petits-enfants.
1: Et Nicolas, est-ce que cet afflux d'électeurs expatriés peut peser sur le résultat du 27 octobre?
3: En tout cas, c'est l'avis de nos interlocuteurs, hein, qui pensent que les dizaines de milliers de voix des expatriés qui voteront renforceront le vote en faveur du changement. Et cela provoque des remous en Israël. Colère du Likoud, le parti du Premier ministre israélien Netanyahou. Il multiplie les mises en garde menaçantes et envisage des recours judiciaires contre ce qu'il dénonce comme une tentative de manipuler le scrutin. Il critique notamment les campagnes de mobilisation comme Fly and Vote, prendre l'avion et voter.
1: Nicolas Falaise, merci beaucoup. Notre dossier du jour à retrouver sur RFI.fr.
0: Dans la région également, Julien, l'Iran accuse Washington de terrorisme économique.
1: Après l'annonce hier aux États-Unis des sanctions les plus sévères de l'histoire à venir contre Téhéran, le secrétaire américain au Trésor, Scott Bessent, attendra lundi pour détailler ces mesures, mais il affirme déjà qu'elles permettront de faire chuter le régime iranien sans passer par de nouvelles opérations militaires. Scott Bessent qui menace par ailleurs tout pays tenté de ne pas soutenir cette guerre économique. Ils seront considérés contre nous, dit-il, et appelle notamment la Chine à se mettre au diapason. Pékin représentait en 2024 plus d'un quart des échanges commerciaux de l'Iran. Et Téhéran continue d'exporter vers le pays de grandes quantités de pétrole via sa flotte fantôme.
0: En Ukraine, de nouvelles frappes meurtrières menées par la Russie dans la nuit.
1: Après les attaques d'hier qui ont tué 16 personnes à Kiev et dans sa région, au moins 5 morts dans la nuit après des frappes de drones et de missiles dans les régions de Kharkiv et de Donetsk. Moscou pointé du doigt également par la Roumanie. Un avion de chasse de l'armée roumaine a abattu hier un drone naval à proximité d'un projet gazier en mer Noire. Bucarest affirme que l'engin était chargé d'explosifs et accuse la Russie. La présidente de la Commission européenne, Ursula von der Leyen, dénonce, elle, une campagne de menaces qui s'intensifie car ces incursions de drones se multiplient. François-Damien Bourgerie.
7: En moins d'un mois, une dizaine de drones ont été repérés sur le territoire européen, pour certains chargés d'explosifs. Mais selon Guillaume Ancel, ancien officier et spécialiste défense, il s'agissait dans la plupart des cas d'appareils à la dérive.
8: Ce sont des drones qui ont été abîmés ou souvent détournés par des contre-mesures électroniques et qui du coup perdent leur chemin et se retrouvent en train de voler sur ces zones-là. La différence maintenant, c'est que d'une part, on les abat et deuxièmement, les pays de l'OTAN sont beaucoup plus attentifs sur la frontière de l'Est parce que du fait de l'escalade entre la Russie et l'Ukraine, ils craignent une attaque ciblée.
7: Ursula von der Leyen dénonce une guerre hybride pour diviser l'Union européenne. Car, explique Guillaume Ancel, toute la question est en effet de savoir comment les Européens réagiront le jour où ils seront réellement attaqués.
8: Quels sont les pays qui réellement diraient « mais moi, j'accepte pas qu'il y ait une force militaire russe qui, sous un prétexte quelconque, envahissent par exemple la Lettonie, donc j'interviens militairement. Intervenir militairement, ça veut dire accepter d'avoir des morts et des blessés. Ça veut dire ne plus avoir peur de se battre, et on peut pas dire que ce soit la plus grande qualité des pays européens à ce jour, en dehors de l'Ukraine.
7: Face à une menace croissante, les pays européens s'organisent. L'Allemagne a inauguré cette semaine un centre de recherche technologique spécialisé dans la sûreté des drones.
1: François-Damien Bourgerie, alors que de son côté, la Finlande soupçonne un avion russe d'avoir violé son espace aérien hier après-midi. L'annonce hier soir du ministre de la Défense qui affirme qu'une enquête est en cours.
0: Considérer la restauration des sols comme un outil de paix. L'appel lancé hier par 400 organisations de la société civile venues de 4 80 pays à Oulan-Bator.
1: La capitale de la Mongolie où la COP17 sur la désertification se poursuit. Objectif affiché, lutter contre la dégradation des terres qui affecte déjà 40% de la superficie terrestre et contre les sécheresses qui touchent tous les continents, des phénomènes largement provoqués par l'activité humaine et le réchauffement climatique qu'elle a entraîné. Parmi les solutions connues et expérimentées pour protéger les sols ou les restaurer, il y a l'agroécologie. Exemple de réussite au Sénégal avec Igor Strauss.
9: Le programme s'appelle AgriTerre ou comment redynamiser la production agricole des exploitations familiales dans le bassin arachidier du Sénégal. Adrien Lepage est le responsable de ce programme développé depuis 2014 par l'ONG AgriSud qui défend une agriculture durable.
10: Les actions que nous menons là-bas consistent à développer l'agroécologie, donc en axant la fertilisation des sols basée sur des apports organiques et à faciliter l'accès à l'eau pour les petits périmètres maraîchers. Et donc, finalement, cette combinaison des deux aspects permet d'une part d'économiser l'eau parce que l'eau est mieux retenue dans le sol avec des teneurs en matière organique plus élevées, et donc d'économiser aussi de l'eau parce qu'on utilise moins d'eau pour irriguer.
9: Une solution idéale dans le contexte sahélien, mais Adrien Lepage souhaite également revenir sur certaines idées reçues concernant l'agroécologie.
10: C'est bien, c'est mieux pour l'environnement, mais on a des rendements qui sont moins élevés, etc. C'est pas forcément vrai, et on constate même plutôt l'inverse, avec des rendements qui peuvent être de 33 à 50% plus élevés dans les périmètres qui sont accompagnés.
9: Pour Adrien Lepage, il est donc possible et souhaitable de développer l'agroécologie à plus large échelle, en formant et en accompagnant les exploitations agricoles. Une façon efficace d'assurer la sécurité alimentaire avec des produits de qualité, tout en régénérant les sols.
1: Igor Strauss.
0: En France, l'heure de la rentrée politique a sonné.
1: Avec à gauche les universités d'été, des écologistes et de la France insoumise, elles ont toutes les deux démarré hier, alors qu'à droite, c'est Édouard Philippe qui s'envole, lui, pour les Outre-mer. L'ancien Premier ministre et candidat Horizon se rend à Mayotte et à La Réunion pour son premier déplacement depuis la mi-juillet et pour tenter de rattraper Jean-Luc Mélenchon et Marine Le Pen, très plébiscité en Outre-mer à la présidentielle de 2022. L'île de Mayotte, par laquelle il commence son périple, est souvent visitée par les candidats. Il est le premier cette année. Charlotte Urien-Tomaca, c'est même un passage obligé.
11: C'est toujours une étape stratégique pour les prétendants à l'Élysée. Édouard Philippe en fera à nouveau la démonstration avec ce déplacement. Pourquoi Mayotte ? Parce que l'archipel concentre plusieurs des sujets qui devraient dominer l'élection présidentielle. Immigration, insécurité, accès aux services publics, logement, mais aussi reconstruction après le cyclone Chido qui a ravagé l'île en décembre 2024. Un territoire sous très forte pression démographique. Mayotte comptait plus de 323 000 habitants au 1er janvier dernier, avec près de la moitié de la population de nationalité étrangère. Et surtout, l'île est un territoire politiquement très convoité. Marine Le Pen y avait recueilli près de 60% des voix au second tour de la présidentielle de 2022. Alors, à l'heure où chaque candidat cherche à afficher sa capacité à répondre aux difficultés des territoires ultramarins, en 2027, difficile de prétendre à l'Élysée sans faire étape sur l'île. Et chacun devrait y aller de sa proposition. Édouard Philippe a d'ailleurs annoncé en amont de son déplacement vouloir fermer totalement les vannes de l'immigration à Mayotte.
1: Charlotte Urien-Tomaca du service politique de RFI.
0: Et puis Julien, de la course à l'Élysée à la course au titre, on termine par du football.
1: Et par la reprise en France de la Ligue 1 dès ce soir, avec une fois de plus un favori incontournable, le PSG, double vainqueur de la Ligue des Champions et qui a remporté 12 des 14 derniers championnats. Rien que ça, qui pourra donc cette saison faire douter les Parisiens? Tour d'horizon, signé Hugo Blaisonneau.
12: Le costume de numéro 2 pour Lens, presque du sur-mesure. Titiller Paris, ils ont réussi à le faire l'an passé. Battre Paris, ils l'ont fait la semaine dernière lors du Trophée des Champions. Mais cette saison, Lens va jouer la Ligue des Champions. Beaucoup plus de matchs à disputer, un nouveau rythme à appréhender. Même si l'ambiance de Bollard portera les sang et or, il ne faut pas oublier les départs de l'entraîneur Pierre Sage, du capitaine Malang Sarr ou encore du milieu malien Mamadou Sangaré. Derrière, à l'affût, il y a les Olympiques. Marseille et Lyon sont toujours des candidats naturels au top 2. Pour Marseille, saison reconstruction avec énormément de départs. L'entraîneur Bruno Genesio est arrivé et doit relancer le projet après une décevante cinquième place. Lyon a un temps d'avance. C'est plutôt l'année de la confirmation. Les Lyonnais quatrièmes ont été convaincants l'an passé. Le capitaine Corentin Tolisso est resté. Les voyants sont au vert pour progresser. En Ligue 1, rien n'est figé. Il ne faut pas oublier Lille, Monaco ou encore Rennes, prêts à profiter des erreurs des autres pour se frayer un chemin. Attention tout de même à Strasbourg et au Paris FC. Deux projets ambitieux en quête de maturité.
1: Et Pierre, la Ligue 1, ça reprend donc dès ce soir. Marseille-Strasbourg pour le PSG. Rendez-vous dimanche sur la pelouse de Rennes.
0: Et on a déjà hâte. Merci beaucoup, Julien Coquel-Rohem. On vous dit à demain, 7h14 en temps universel. La revue de presse internationale avec Catherine Potet. Catherine à la une, le retour d'Harry et Meghan au Royaume-Uni.
13: Oui, une question hautement délicate et politique à la une du Times. Le vénérable quotidien britannique s'étonne que le roi Charles n'ait été informé du retour d'Harry au Royaume-Uni que dimanche, en même temps qu'il était informé de l'inscription des enfants d'Harry dans une école britannique. Mais surtout, le Times...
14: La météo de ce vendredi avec un temps nuageux qui est annoncé pour aujourd'hui. Quelques pluies pourraient toucher l'ensemble du département ce matin avant de laisser place à des éclaircies cet après-midi. Côté température, il est attendu 20 degrés à Langogne, 22 à Marvejols et La Canourgue et 23 à Mende. Demain et dimanche, il devrait faire beau avec des températures agréables avant la possibilité d'un retour des orages ce lundi. Enfin aujourd'hui, on souhaite une bonne fête à tous les Christophe.
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1: Bonjour, bienvenue dans votre agenda des sorties du vendredi 21 août. Et on commence à Mende où les fêtes de Mende battent leur plein. C'est parti, 4 jours de festivités avec Corso Fleury, bal populaire, élection de Miss Mende, concours de pétanque, guinguette et attractions foraines, place du Foirail, jusqu'au grand spectacle de drones ce lundi. Côté visite, à 10h, direction le centre historique de Mende, 5 euros plein tarif. À 14h, découvrez la ville version express avec le tour du monde à Mende, 3 euros. À 16h, le rouge de Malmont vous entraîne dans les légendes du Gévaudan, 6 euros plein tarif. Et pour finir la semaine en douceur, à 18h30, direction le bord de l'eau pour une initiation à la pêche à la mouche, 25 euros dès 12 ans. À Langogne, à 18h, l'église accueille le Quatuor Érable pour un concert consacré à Beethoven et Mozart avec Quentin Chérache et Guillaume Pachy au violon et Paul Erdmann à l'alto et Thibaut Will au violoncelle. L'entrée est libre. À Marvejols, direction la boutique du 45 rue de la République, où le passé singulier accueille de 18h à 21h des accordéons pour une soirée chanson française à l'accordéon en clôture des sessions acoustiques de l'été. L'entrée est libre. À Hurlaparade, dès 9h30, Sandy Blanc propose une balade en itinérance sur trois hameaux typiques du Cosméjan à la découverte de l'histoire, de la faune et de la flore du plateau avec possibilité de pique-niquer sur le site de l'association TAC et de visiter le projet sur les chevaux de Prévolski. C'est 7 euros. La réservation est obligatoire auprès de l'Office de tourisme des Gorges du Tarn. Au col des Tribes, à Cubière, en fin d'après-midi, de 16h30 à 19h, Grégory Chamings propose sa balade naturaliste à la découverte des rapaces et des plantes comestibles du Mont Lozère. 2h30 de marche, prévoir chaussures fermées et jumelles, 15 euros plein tarif, 8 euros de 7 à 12 ans, gratuit pour les moins de 7 ans. À Villefort, en soirée, à noter un concours de pétanque. Juste à côté, à pied de borne, l'usine hydroélectrique ouvre ses portes pour des visites guidées. Une occasion rare de plonger dans l'histoire industrielle de la région. Inscription auprès de l'Office de tourisme. Et c'est aussi le coup d'envoi de la fête du village. Dès 17h, ouverture des festivités avec jeux pour enfants et concours d'épouvantail. À 19h, repas à paella sur réservation. À 19h30, concert des Bornickel. Puis soirée DJ Olive à partir de 22h30. À la Canourgue, à 10h30, une visite guidée avec un guide conférencier vous fera découvrir la petite Venise lozérienne. Départ et inscription à l'Office de tourisme. Entre Chanac et la Canourgue, à 17h, direction les remparts du Villard, cet ensemble fortifié du XIIIe siècle, pour une visite guidée d'une heure en présence d'un guide conférencier. Allez, on part dans les Cévennes, à Bar des Cévennes, à 20h, place à la Nuit Révélée, un escape game familial, gardienne de la nuit, imaginé par les parcs nationaux des Cévennes et des Pyrénées, suivi d'une découverte des espèces nocturnes sous le ciel étoilé, 2h30, dès 7 ans, rendez-vous au village de Gîte. Sur le Mont Lozère, la station propose de 14h à 17h en partenariat avec Racines de Terrien une balade pour apprendre à reconnaître les plantes sauvages comestibles, médicinales ou tinctoriales. À Saint-André, Cap-16, à Vielvic, la Miellerie ouvre ses portes de 10h à midi pour une découverte de la vie des abeilles et du métier d'apiculteur avec dégustation de miel. L'entrée est libre. À Belvézé, à 20h30, l'église accueille le concert Résonance avec Jérémy Folcher, alias Monsieur Parallèle, une traversée musicale où la voix et le violon deviennent des passerelles entre les cultures. Au Blémard, de 9h à midi et demi, sur le marché, Jean-Louis Morin dédicace son ouvrage consacré à l'activité minière qui animait autrefois ce territoire. À Langlade-Brenou, de 17h30 à 20h, le marché de producteurs et d'artisans du Pré de la Tour fait son retour hebdomadaire avec légumes, pain, fromage, bière, miel, charcuterie, dans une ambiance conviviale. À la Malène, à 10h, l'ancien batelier Eric Persegol propose une flânerie villageoise au cœur des Gorges du Tarn pour découvrir les ruelles marquées par les différentes seigneuries et l'histoire de la batellerie locale. À Marvejols, l'hôtel particulier de Rouvière, chef-d'œuvre du milieu du XVIIe siècle, actuellement en restauration, se visite en partie sur inscription. Place limitée à 12 personnes. Les visites ont lieu demain samedi de 10h30 à 14h30. À Florac, à 20h, place de la mairie, l'Embuscafé et la Madeleine s'associent pour un concert de glitch dans le cadre de leur programmation éclectique de l'été. À la Condamine, Montbrun, à 19h30, aux Lisières, un concert de Funkorama, une traversée musicale et visuelle où le groove rencontre l'illusion avec Neil à la basse, guitare et voix et Pascal au trombone et à la flûte alto, sous fond de projection inspirée de l'art optique. Rafraîchissement dès 19h30, la participation est libre. Enfin, au Malzieuville, les journées Carnet de la Bête se poursuivent avec jeux de pistes pour les enfants, jeux de rôle familial, dictées, conférences et expositions. Et de 18h à 23h, dernier marché nocturne de la saison avec spécialités locales, dont le fameux Aligo Saucisse, artisanat et concert gratuit dans la rue pavée du centre historique. Voilà, je vous remercie d'avoir suivi cet agenda des sorties tout l'été. Je vous retrouve ce lundi, mais cette fois-ci avec les informations locales. Belle fin d'été sur 48FM.
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0: Bonjour à toutes et à tous et bienvenue sur la Minute de la DIL, l'agence départementale d'information sur le logement de la Lozère, où chaque semaine, un conseiller ou un juriste de la DIL répond à vos questions sur le logement. Et aujourd'hui, on fait le point sur une info qui concerne beaucoup de locataires et de propriétaires, les nouveaux plafonds des honoraires de mise en location en vigueur depuis le 1er janvier 2026. Qu'est-ce qui change? Qui paye quoi? On vous explique tout et simplement. Et donc, pour y répondre, je suis avec la juriste Ambre. Bonjour Ambre.
1: Bonjour.
0: Et bien donc, ma première question, elle est toute simple. Qui paye ces honoraires?
1: Alors, les honoraires, il faut savoir qu'elles sont mises en place que dans le cadre d'une location via une agence immobilière. Entre particulier à particulier, ces honoraires n'existent pas. Donc, ces honoraires, c'est les frais d'entremise, c'est-à-dire le fait de mettre en relation un locataire et un propriétaire, reste entièrement à la charge du bailleur. Là-dessus, rien ne change. En revanche, certains frais peuvent être partagés entre le propriétaire et le locataire. Il s'agit de la visite du logement, la constitution du dossier de location, la rédaction du bail et l'état des lieux d'entrée. Attention, la part payée par le locataire ne peut pas dépasser celle du propriétaire. Et elle est plafonnée par mètre carré de surface habitable.
0: Et donc, quels sont les montants des honoraires? Est-ce qu'ils sont même partout en France?
1: Alors non, les honoraires concernant les frais de visite du logement, de constitution du dossier de location et de la rédaction du contrat de location varient selon la zone géographique. On en distingue trois. En zone très tendue, le plafond passe de 12 euros à 12,10 euros par mètre carré. En zone tendue, il évolue de 10 euros à 10,09 euros. Par mètre carré. Et en zone non tendue, donc notamment la Lozère, on passe de 8 euros à 8,07 euros par mètre carré.
0: Je me doutais qu'on allait être en zone non tendue ici en Lozère. Et autre question, est-ce que c'est pareil pour l'état des lieux d'entrée?
1: Bonne nouvelle ici, c'est plus simple. Le plafond est le même partout en France. Jusqu'au 31 décembre 2025, on était à 3 euros par mètre carré. Depuis le 1er janvier 2026, on est passé à 3,03 euros par mètre carré de surface habitable. Là encore, il s'agit d'un plafond légal que les professionnels ne peuvent pas dépasser.
0: Merci Ambre. Et on rappelle, si vous voulez poser une question ou même qu'on y réponde dans cette chronique, vous pouvez vous rapprocher de l'ADIL 48 par mail à contact@adil48.org, par téléphone au 04 66 49 36 65 ou même directement lors de leur permanence sur l'ensemble du département. Merci Ambre.
1: Merci à vous. 48 FM.

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0: Il est midi ici à Paris, 18h à Pékin. Bonjour à tous.
1: Karine Bellicha.
0: À la une, à un mois de la visite du président chinois à Washington, les sujets de tension s'accumulent entre Donald Trump et Xi Jinping. Pékin rejette la stratégie américaine de pression économique sur Téhéran pour régler le conflit avec l'Iran. Le sort d'un analyste américain détenu en Chine ajoute au climat tendu. La mine d'or artisanale de Zamboy, à la frontière de la Centrafrique et du Cameroun, a été fermée provisoirement hier après son effondrement qui a provoqué la mort de dizaines de personnes. Les blessés sont soignés notamment à Baboua, à 60 km de Zamboy. Et puis c'est la rentrée pour les footballeurs français de la Ligue 1. L'occasion de faire le point sur les nouveaux joueurs à suivre de près cette saison, notamment les joueurs africains. Pour Pékin, les sanctions et les pressions américaines sur l'Iran ne permettront pas de résoudre le problème. Pas question de céder à Washington, convaincu désormais que la guerre économique est le meilleur moyen de faire plier Téhéran. Autre sujet de tension entre Pékin et Washington, à un mois de la visite attendue de Xi Jinping aux États-Unis, la détention de Min Jin, qualifiée d'injustifiée, un analyste américain, spécialiste de la Birmanie, arrêté début juin dans le sud-ouest de la Chine. Washington réclame sa libération. Cléa Brodeust, bonjour.
2: Bonjour Karine, bonjour à tous.
0: Vous êtes notre correspondante en Chine. Pékin a répondu aujourd'hui que cet Américain était soupçonné d'espionnage et détenu conformément au droit chinois.
2: Exactement. Pour Pékin, l'affaire Min Jin est un dossier de sécurité nationale, pas une détention arbitraire. Le ministère chinois des Affaires étrangères affirme que cet analyste américain arrêté le 3 juin dans le Yunnan est soupçonné d'espionnage et que la justice chinoise traite son cas conformément à la loi. Une réponse directe à Washington, hein, vous le disiez la veille. Le département d'État américain avait qualifié Min Jin de citoyen, je cite, injustement détenu. Et c'est vrai que cette désignation n'est pas seulement symbolique, hein. Elle confie son dossier à l'équipe chargée des otages avec davantage de moyens diplomatiques pour négocier sa libération. Alors, spécialiste de la Birmanie, Min Jin dirige un centre de recherche installé en Thaïlande. Il travaillait notamment sur l'influence de Pékin en Birmanie et puis ses liens avec la junte comme avec certains groupes armés. Il s'était rendu en Chine pour participer à une conférence à l'invitation des autorités chinoises. En tout cas, c'est ce que rapporte Washington. Et c'est vrai que son cas, vous le disiez, pourrait peser sur la visite attendue de Xi Jinping aux États-Unis le mois prochain. Donald Trump devrait réclamer sa libération, ainsi que celle du sismologue américain Yulin Chen, lui aussi accusé d'espionnage, Karine.
0: Cléa Brodeust, en direct de Pékin. Plusieurs dizaines de milliers d'employés sud-coréens de Hyundai sont en grève aujourd'hui. Ce n'était pas arrivé depuis 10 ans. Ils réclament des hausses de salaire et s'inquiètent des progrès de la robotique et de l'intelligence artificielle dans le secteur automobile. Les négociations avec la direction durent depuis début mai sans résultat. Hyundai prévoit déjà de déployer des robots humanoïdes dans ses usines américaines à partir de 2028. En Centrafrique, 2 jours après l'éboulement survenu dans une mine d'or de Zamboy à la frontière avec le Cameroun, le gouvernement centrafricain décompte 49 morts. Un bilan contesté par plusieurs témoins et proches des victimes qui évoquent plus d'une centaine de décès ainsi que des dizaines de blessés et de personnes encore portées disparues. Certains blessés ont été évacués jusqu'à Baboua, à environ 60 km de Zamboy. La correspondance de Rolf Steve Domenialeu.
3: L'hôpital de district de Baboua a eu à enregistrer 9 cas de blessés en provenance du chantier Zamboy, dont un est décédé dès son arrivée au niveau de l'hôpital de district.
4: C'est la voix de Chancelin Abdonleki, médecin-chef de l'hôpital de Baboua. Selon lui, les victimes sont arrivées dans un état grave, couvertes de boue et souffrant de plusieurs blessures, fractures et traumatismes. Face à la gravité de la situation, une équipe médicale mobile a été également dépêchée à Zamboy.
3: Il y a une équipe de l'hôpital également qui a eu à enregistrer également 51 autres cas de blessures qui ont été prises en charge sur le site.
4: Certains patients sont mis en observation, tandis que d'autres souffrant de traumatismes du bassin sont dans un état critique. C'est le cas de Miguel, un ouvrier âgé d'une 20 ans.
5: Le bloc de terre s'est effondré sur moi. Heureusement, les secours étaient déjà arrivés et ont pu me sortir rapidement. J'avais perdu connaissance. Parmi les victimes, il y a aussi des femmes et des enfants.
4: Après ce drame, le ministre des Mines, Rufin Benam Beltungu, a annoncé des mesures.
6: La justice sera saisie pour identifier les responsables. Cette situation déplorable est due en grande partie à la désobéissance de nos compatriotes. Nous allons non seulement continuer à faire de la communication, à les informer, à les éduquer, mais en même temps, nous allons renforcer la répression. Le caractère pédagogique de la répression permettra de dissuader un peu les récalcitrants.
4: Selon le gouvernement, le chantier aurifère de Zamboy est fermé jusqu'à nouvel ordre. Rolf Esteve Domerleux, Bangui, RFI.
0: Au Cameroun, où Paul Biya est de retour au pays après plus de 70 jours passés à l'étranger, des militants du parti au pouvoir l'ont salué sur la route entre l'aéroport et le palais présidentiel. Le retour des doyens, des chefs d'État âgés de 93 ans, n'éteint pas pour autant les critiques de l'opposition, dénonçant un vide institutionnel et un pays en pilotage automatique. Ebola progresse de façon exponentielle en RDC, alerte l'ONU. Au cours des trois derniers mois, l'épidémie a fait 2 500 morts, dont la moitié au cours des 20 derniers jours. Ebola s'intensifie et s'étend plus vite que les efforts déployés dans toute la région, prévient l'ONU. Le trafic des navires va être réduit dans le canal du Panama dès le mois de septembre. Décision nécessaire face à la baisse des précipitations causées par El Niño, un phénomène naturel temporaire créant des épisodes climatiques extrêmes partout sur la planète. Il revient tous les 2 à 7 ans, mais il est renforcé par le réchauffement climatique. Cette année pourrait battre tous les records. Plus au nord du Panama, le Honduras est par exemple en état d'alerte sur près de 80% de son territoire en raison de la sécheresse aggravé par El Niño. Mais les changements climatiques n'intéressent guère Donald Trump. Dernière pierre à son édifice climato-sceptique, le rapport sur l'état de l'Arctique ne sera pas publié cette année. L'administration américaine l'a décidé, sans donner de raison. Il s'agit pourtant d'un document de référence en la matière, publié depuis 20 ans chaque année par la NOAA, l'Agence gouvernementale d'observation océanique et atmosphérique. Thaïs Moreau.
1: Le rapport sur l'état de l'Arctique offrait non seulement aux scientifiques mais aussi au grand public un état des lieux annuel des derniers changements climatiques sur place. La glaciologue américaine Twyla Moon est l'une des 3 auteurs du rapport ces dernières années.
7: La suppression du rapport sur l'Arctique est très préoccupante. Depuis plus de 20 ans, ce document est utilisé dans les sphères politiques et décisionnelles ainsi que par les enseignants et cette perte va être très difficile à compenser.
1: La communauté scientifique est très inquiète, d'autant plus que l'Arctique est la région de la planète qui se réchauffe le plus rapidement.
7: Dans notre rapport de 2025, nous avons observé de nouveaux records de température dans l'Arctique, dans l'air comme dans l'océan. Nous avons également constaté une augmentation des épisodes de fortes pluies, de chutes de neige, des changements dans la végétation, ainsi que l'apparition de métaux acides dans les rivières dues au dégel du pergélisol.
1: Pour la chercheuse et son équipe, l'objectif est de trouver une alternative à la coordination habituellement assurée par la NOAA. Les données de l'état de l'Arctique pour l'année 2026 existent. Il faut les publier à tout prix.
0: Du sport à présent, et c'est la rentrée pour la Ligue 1 de foot en France. En ouverture de cette nouvelle saison, l'Olympique de Marseille reçoit le Racing Club de Strasbourg au Vélodrome. Le marché des transferts n'est pas encore refermé. La plupart des 18 formations de l'élite ont déjà bien entamé leurs emplettes estivales. L'occasion de découvrir de nouvelles têtes, pour certaines issues du continent africain, Baptiste Leduc.
8: Il y a plusieurs façons d'attirer les regards sur soi. Devenir le plus gros transfert de votre club en est une. L'Ivoirien de 19 ans, Patrick Zabi a coûté 25 millions d'euros au Paris FC. Milieu technique, surnommé Zabi la magie en Côte d'Ivoire, il va désormais devoir confirmer les espoirs placés en lui. Son compatriote Chris Tapé profite au contraire d'un relatif anonymat déniché par Toulouse en deuxième division danoise. Tapé a profité de la pré-saison pour avoir du temps de jeu. Ce jeune défenseur de 19 ans, solide et propre, pourrait être une des grosses surprises de la saison. Tout comme le Burkinabé Mohamed Ouedraogo. Arrivé à Lyon depuis l'Autriche, le latéral de 23 ans devra faire parler sa qualité de centre pour bousculer la hiérarchie à son poste. Yacine Titraoui aura lui une place de titulaire dans le 11 du RC Lens, mais l'Algérien aura aussi la lourde tâche de faire oublier Mamadou Sangaré dans l'entrejeu lensois. Sa dernière saison pleine à Charleroi est porteuse d'espoir. Et puis lui connaît déjà la Ligue 1, mais Guessim Yacine compte bien s'y faire un nom. Arrivé à Strasbourg l'hiver dernier, le jeune Marocain va profiter des départs pour s'imposer en Alsace et montrer tout son talent, entrevu la saison dernière.
0: Premier match de la Ligue 1 française. Donc ce soir, l'Olympique de Marseille reçoit le Racing Club de Strasbourg au Vélodrome. Voilà, c'est la fin de ce journal. Tout de suite, 8 milliards de voisins sur RFI.
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1: Bonjour, bienvenue dans votre agenda des sorties du vendredi 21 août. Et on commence à Mende où les fêtes de Mende battent leur plein. C'est parti, 4 jours de festivités avec Corso Fleury, bal populaire, élection de Miss Mende, concours de pétanque, guinguette et attractions foraines, place du Foirail, jusqu'au grand spectacle de drones ce lundi. Côté visite, à 10h, direction le centre historique de Mende, 5 euros plein tarif. À 14h, découvrez la ville version express avec le tour du monde à Mende, 3 euros. À 16h, le rouge de Malmont vous entraîne dans les légendes du Gévaudan, 6 euros plein tarif. Et pour finir la semaine en douceur, à 18h30, direction le bord de l'eau pour une initiation à la pêche à la mouche, 25 euros dès 12 ans. À Langogne, à 18h, l'église accueille le Quatuor Érable pour un concert consacré à Beethoven et Mozart avec Quentin Chérache et Guillaume Pachy au violon et Paul Erdmann à l'alto et Thibaut Will au violoncelle. L'entrée est libre. À Marvejols, direction la boutique du 45 rue de la République, où le passé singulier accueille de 18h à 21h des accordéons pour une soirée chanson française à l'accordéon en clôture des sessions acoustiques de l'été. L'entrée est libre. À Hurlaparade, dès 9h30, Sandy Blanc propose une balade en itinérance sur trois hameaux typiques du Cosmé-Jean à la découverte de l'histoire, de la faune et de la flore du plateau, avec possibilité de pique-niquer sur le site de l'association TAC et de visiter le projet sur les chevaux de Prévolski. C'est 7 euros. La réservation est obligatoire auprès de l'Office de tourisme des Gorges du Tarn. Au col des Tribes, à Cubière, en fin d'après-midi, de 16h30 à 19h, Grégory Chamings propose sa balade naturaliste à la découverte des rapaces et des plantes comestibles du Mont Lozère. 2h30 de marche, prévoir chaussures fermées et jumelles, 15 euros plein tarif, 8 euros de 7 à 12 ans, gratuit pour les moins de 7 ans. À Villefort, en soirée, à noter un concours de pétanque. Juste à côté, à pied de borne, l'usine hydroélectrique ouvre ses portes pour des visites guidées. Une occasion rare de plonger dans l'histoire industrielle de la région, inscription auprès de l'Office de tourisme. Et c'est aussi le coup d'envoi de la fête du village. Dès 17h, ouverture des festivités avec jeux pour enfants et concours d'épouvantail. À 19h, repas à paella sur réservation. À 19h30, concert des Bornickel, puis soirée DJ Olive à partir de 22h30. À la Canourgue, à 10h30, une visite guidée avec un guide conférencier vous fera découvrir la petite Venise lozérienne. Départ et inscription à l'Office de tourisme. Entre Chanac et la Canourgue, à 17h, direction les remparts du Villard, cet ensemble fortifié du XIIIe siècle, pour une visite guidée d'une heure en présence d'un guide conférencier. Allez, on part dans les Cévennes, à Bar des Cévennes, à 20h, place à la Nuit Révélée, un escape game familial, gardienne de la nuit, imaginé par les parcs nationaux des Cévennes et des Pyrénées, suivi d'une découverte des espèces nocturnes sous le ciel étoilé, 2h30, dès 7 ans, rendez-vous au village de Gîtes. Sur le Mont Lozère, la station propose de 14h à 17h, en partenariat avec Racines de Terrien, une balade pour apprendre à reconnaître les plantes sauvages comestibles, médicinales ou tinctoriales. À Saint-André, Cap 16, à Vielvic, la Miellerie ouvre ses portes de 10h à midi pour une découverte de la vie des abeilles et du métier d'apiculteur avec dégustation de miel. L'entrée est libre. À Belvézé, à 20h30, l'église accueille le concert Résonance avec Jérémy Folcher, alias Monsieur Parallèle, une traversée musicale où la voix et le violon deviennent des passerelles entre les cultures. Au Blémard, de 9h à midi et demi, sur le marché, Jean-Louis Morin dédicace son ouvrage consacré à l'activité minière qui animait autrefois ce territoire. À Langlade-Brenoux, de 17h30 à 20h, le marché de producteurs et d'artisans du Pré de la Tour fait son retour hebdomadaire avec légumes, pain, fromage, bière, miel, charcuterie, dans une ambiance conviviale. À La Malène, à 10h, l'ancien batelier Eric Persegol propose une flânerie villageoise au cœur des Gorges du Tarn pour découvrir les ruelles marquées par les différentes seigneuries et l'histoire de la batellerie locale. À Marvejols, l'hôtel particulier de Rouvière, chef-d'œuvre du milieu du XVIIe siècle, actuellement en restauration, se visite en partie sur inscription. Place limitée à 12 personnes. Les visites ont lieu demain samedi de 10h30 à 14h30. À Florac, à 20h, place de la mairie, l'Embuscafé et la Madeleine s'associent pour un concert de glitch dans le cadre de leur programmation éclectique de l'été. À la Condamine, Montbrun, à 19h30, aux Lisières, un concert de Funkorama, une traversée musicale et visuelle où le groove rencontre l'illusion avec Neil à la basse, guitare et voix et Pascal au trombone et à la flûte alto, sous fond de projection inspirée de l'art optique. Rafraîchissement dès 19h30, la participation est libre. Enfin, au Malzieuville, les journées journée de la bête se poursuivent avec jeux de piste pour les enfants, jeux de rôle familial, dictées, conférences et expositions. Et de 18h à 23h, dernier marché nocturne de la saison avec spécialité locale, dont le fameux Aligo Saucisse, artisanat et concert gratuit dans la rue pavée du centre historique. Voilà, je vous remercie d'avoir suivi cet agenda des sorties tout l'été. Je vous retrouve ce lundi, mais cette fois-ci avec les informations locales. Belle fin d'été sur 48 FM.

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3: Faut jamais oublier qu'il y a un endroit de la littérature où seul le style, seul les mots comptent, c'est la poésie.
4: On voit à travers l'écriture. 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
5: Et bonsoir chers auditeurs, chères auditrices, chers lecteurs et chères lectrices. Bienvenue dans votre émission Un livre sur le zinc en partenariat avec la médiathèque départementale de Lozère et la librairie La Livrerie. Ce soir, c'est la rentrée littéraire et vous allez me dire « Oh, quoi encore ?» Et je vais vous dire « Oui, oui encore !» Car c'est un peu comme les soldes, sauf qu'ici on ne brade pas la qualité et de la qualité, vous allez en avoir car autour de la table, nous avons Valérie en grande forme, 4 livres au compteur ce soir, complètement faux-folle.
6: Mais faux-folle, mais pas que 4, 40.
5: 40, j'ai oublié un zéro, flûte. Salut Marlène qui est chez elle, qui nous écoute, qui est maladou, qui avait préparé un livre, parce que Marlène, elle sait être raisonnable, elle. Voilà. Pauline, 2 titres, salut.
7: Salut tout le monde.
5: Et Elodie, 3 livres, salut Elodie.
8: Et bonsoir tout le monde.
5: Et attention, rentrée décalée, pas de best-seller automatique, pas de promotion inutile, on va chercher ailleurs, pas de Mélissa d'Acosta, on est d'accord tout le monde?
8: Je crois que quelqu'un l'a lu.
5: Non, non.
8: À son corps défendant.
5: Non, non, non, non. Alors Valérie, au lieu de dire n'importe quoi, présente-nous ton livre qui s'intitule « On ne verra pas les fleurs le long de la route ». C'est un livre d'Éric Pessan.
8: Mais qui est Éric Pessan? Tu veux le dire après?
5: Éric Pessan est né en 1970 à Bordeaux. Il vit aujourd'hui à Nantes. C'est un romancier, un dramaturge, un auteur jeunesse. Il publie depuis le début des années 2000. Et son œuvre explore souvent les fractures politiques, sociales et écologiques de notre époque. Et il est notamment très reconnu en littérature jeunesse. Ah. Il a eu le prix des Incorruptibles.
8: Tout à fait.
5: Voilà, tu veux continuer?
8: J'attendais un truc pertinent pour faire une transition.
5: Alors oui,
7: lire sur de la jeunesse.
5: Alors toi, tu voulais que je parle de fiction radiophonique, c'est ça?
8: Non, pas du tout. Alors je vais m'auto-faire la transition, mais quand je vous ai dit que j'avais lu 40 livres, en fait, c'est pas 40, mais au moins 400 livres. Oui, dans le livre d'Éric Pessan, on ne verra pas les fleurs le long de la route. En fait, c'est un livre ovni. Il est assez incroyable parce que si on le lit sans faire attention, c'est-à-dire par exemple ceux qui, comme moi, ne regardent pas les notes d'auteur, je lis un livre qui est à la croisée entre La Route et 1984. Je lis un livre qui raconte l'histoire d'un couple qui survit dans un monde qui est à l'aube d'être totalement effondré. Vous allez me dire jusque-là, mais c'est bon Valérie, il y a
6: vu et revu.
8: Voilà, vu et revu, il y a quoi d'extraordinaire? Et là, je vous dis non, mais là, il n'y a plus personne qui sait lire car les livres n'existent plus. Donc, ça commence à devenir intéressant.
7: Et c'est ce qui brûle en premier, normalement.
8: C'est ce qui brûle en premier, tout à fait. Alors, il y a eu deux personnes qui se sont dit, nous, il faut qu'on écrive, il faut qu'on trouve un support à écrire et il faut qu'on redonne la voix de tous ces livres qui ont disparu. Et en fait, ce livre est écrit entièrement à base de phrases de livres qui existent vraiment.
6: Ah, incroyable.
8: C'est-à-dire que quand on lit, on a une phrase sur deux, même plus, qui est en italique, avec une note d'auteur qui dit de qui est le livre. Sauf que les phrases fonctionnent, hein, ça n'a absolument rien de... Ils n'ont pas mis les phrases là totalement au hasard. C'est vraiment génial. Parce que l'histoire est super, on est sur une sorte de dystopie.
5: C'est pas gênant, moi j'aime pas trop quand il faut s'arrêter pour aller à la notation, lire, revenir. Alors là,
6: t'es pas obligé de voir la référence finalement.
5: Ah, mais c'est en italique, tu vas voir quand même.
6: C'est vrai que t'es un peu coupé.
7: Valérie, est-ce que tu as reconnu les extraits au fur et à mesure que tu lisais?
8: Non, après il y a eu sur un moment donné, je crois, il y a du Bradbury où je me suis dit, ça fait très Bradbury, mais en même temps c'est... Voilà, sur les thèmes d'effondrement ou autre. Mais là, par exemple, j'ouvre totalement au hasard. J'ai Ursula K. Le Guin, j'ai Faulkner, j'ai Juan José Saez. Enfin, il y a dans une même page, il peut y avoir plusieurs auteurs. Et c'est vraiment les phrases. Si on oublie les notes d'auteur, on lit vraiment une dystopie absolument passionnante autour des livres. Donc le livre n'est pas très très long, hein, mais c'est passionnant et ça donne envie. C'est ce qui est terrible, c'est que quand on finit un chapitre ou deux pages, moi j'ai tendance à les regarder toutes les deux pages, je me dis « Ah oui, ça me donne envie de relire Frankenstein, ah, ça me donne envie de relire Laura Vasquez ». Et voilà, il y a Neige Sino avec Triste Tigre, il y a tout un tas de livres donc, qui sont présentés, des très très connus, des un peu moins connus, mais quand même des auteurs dont les noms font écho. Et chaque fois, il dit, ben, par exemple, là je suis sur Paul Klee, Théorie de l'art moderne, l'édition de chez De Noël, page 14. Oui, Sylvie Germain, en dessous j'ai Sylvie Germain, qui d'ailleurs au demeurant sur la rentrée littéraire a sorti un super livre qui s'appelle Murmuration. Là, Sylvie Germain, Toby Desmarais, Gallimard, page 21. Je me suis dit, bluff. Donc il y en a certains que j'avais, j'ai été vérifié, ouais, j'ai aucune confiance.
7: Et donc comment il a fait? Il a été demandé à chaque auteur cité s'il pouvait reprendre des phrases de...
8: Eh ben, ça, je pensais que Ludo, dans sa recherche sur l'auteur, j'ai pas eu la curiosité de savoir.
7: En termes de droits d'auteur, ça a dû lui coûter cher.
8: C'est ce que je me dis.
9: Non, si tu cites, c'est de la citation. Pas demandé, hein, c'est
10: non,
9: la citation.
10: Je pense que... le côté court le protège de
7: pas plus d'une phrase à chaque fois,
8: mais c'est qu'une phrase,
9: oui,
8: c'est
9: non,
8: à chaque fois c'est une phrase,
9: mais du moment que tu cites l'auteur tu as le droit. En fait, c'est si c'était pas l'auteur, il pourrait pas, mais là il peut. C'est il donne le copyright en fait, mais du coup ça fait une histoire
8: qui tient la route. Ah ouais,
9: ou pas,
8: ouais,
9: voilà,
8: non, mais c'est là la prouesse, parce que vraiment on lit, les phrases se suivent, s'enchaînent bien, on est toujours sur le même temps, on est toujours sur le même rythme. Et ça a dû demander un
9: travail
8: titanesque.
9: De... Ouais,
10: oui, on aimerait savoir le temps de construction d'un roman.
8: Mais en fait,
10: pareil,
8: Eric, si tu nous écoutes, viens.
9: Quel est ton,
10: explique-nous.
9: Quel est ton IA, Eric, si tu nous écoutes?
8: Voilà. Oh, arrête.
9: Non, je rigole. C'est vrai que ça doit pouvoir te sortir plein de te chercher assez
8: vite. Ouais, et puis comme c'est hyper varié, ça donne envie de relire. Enfin, je sais pas, il y a des phrases. Par exemple, je sais pas, là j'ai une page. Il y a Luc Reinhardt avec l'homme D qui est absolument génial. Jean Cocteau, Opium, David Bosque, Le Pas d'Alumilune et Jeanne Benhamer, Les Insurrections singulières. Et c'est des univers sur une même page qui sont absolument différents.
7: Mais alors du coup, tes personnages, parce qu'ils sont pas nommés, tu as pas de nom de personnage.
8: Ah non, par contre, tu n'as aucune phrase, enfin, ou alors j'ai pas fait attention.
7: Ou alors tu prends plusieurs fois le même auteur.
8: Puis c'est je, tu, il, enfin, il n'y a pas de. Là, c'est je tremble en lisant le poème trouvé sur le bureau, un déposé sur la feuille. Tu dors encore dans la petite chambre. Je suis admiratif de tes inventions. Cette idée de jouer le futur au hasard, d'injecter un ingénieux chaos, Luc Reinhardt, l'homme des. Dans notre destin, j'ai envie de te réveiller pour savoir si tu as vraiment jeté le dé, si tu as reçu la lourdeur d'un présage. Je te laisse dormir, je préfère que, en italique, le mystère vienne tout seul et ne trouve pas sur la piste brouillée par notre impatience d'entrer en contact avec lui. Cocteau. Voilà, les phrases, alors du coup ça fait quand même de la belle littérature, hein, on n'est pas sur quelque chose de trop feel good, mais c'est sublime. Enfin, c'est vraiment, on se délecte de cette lecture, et puis du coup on ralentit aussi le rythme parce qu'il y a cette curiosité chaque fois de dire tiens, qui a écrit cette belle punchline? Et c'est un bel ovni, une belle découverte, comme ça vous pouvez comme moi dire que vous avez lu 400 livres en une heure et demie. Et ouais, ça donne envie, voilà, de relire à certains auteurs, hein, juste pour retrouver cette phrase, où est-ce qu'elle était dans l'histoire. Un coup de cœur.
9: Ok, ça c'est soutenu quand même. Ah. C'est pas, peut-être pas.
8: Bah, là je suis tombée sur une page. Non, après il y a des passages un peu plus poétiques. Oui, enfin.
9: Là c'était poétique.
8: C'est,
9: hein.
8: Oui, c'est, mais c'est pas, il y a pas un vocabulaire non plus qui soit trop. C'est de la belle littérature.
9: Ok, mais oui, ça a l'air...
8: C'est super.
9: Super, quelle
8: maison ? Et c'est au Forge Vulcain, maison d'édition qu'on affectionne particulièrement dans cette librairie également.
9: Ok, super, qu'on salue. Merci Valérie, ça c'est sorti ou c'est pas encore sorti ou ça va sortir ?
8: Je crois bien que c'est sorti quand même.
9: D'accord.
8: Par contre, je n'ai pas noté la date.
9: D'accord, non, comme c'est la rentrée littéraire, mais qu'il y a des services presse qui sont peut-être pas forcément sortis.
8: Non, je crois que de tout ce qu'on va présenter, il n'y en a que deux qui ne sont pas sortis. C'est Pauline qui l'a et moi l'autre.
9: D'accord, ouais. On n'a pas le droit, Elodie.
7: Non.
9: On a les vieux trucs.
8: Mais c'est pas réchauffé, c'est fraîchement sorti.
9: Allez, Elodie, un premier roman, Leur désir immense, Léa Lermé. Alors, il faut que je parle de l'histoire, apparemment, parce que moi, je prépare les biographies, mais Valérie attendait que je parle aussi un peu de l'histoire. Donc, je vais lire juste le début de l'histoire. L'histoire, tous les ans, la narratrice quitte Clermont-Ferrand pour allier le village de son enfance en Lozère, mais cet été, les choses sont différentes. Elle tombe sur la cave à vin de la médiathèque de Balsay. Mais. Elodie, la fin n'est pas vraie, mais le début est vrai. Notre protagoniste habite à Clermont-Ferrand et elle vient en Lozère.
7: Alors, c'est pas précisé, on ne sait pas si c'est un récit personnel, mais on le suppose.
8: Oui, on pense.
7: Voilà, il s'appelle Léa et l'autre est
8: surtout Lermé.
7: Voilà,
8: ça fait très lozérien.
7: Très lozérien. Oui. Moi, c'est un livre. Alors, on disait, tout droit sorti des presses. Donc, c'est sorti le 8 janvier chez l'Iconoclaste. C'est un livre, on aurait pu, vous savez, à un moment donné, on s'est demandé si on n'allait pas faire pour la journée du 8 mars, la journée de la femme, un livre sur les femmes. Bon, ça aurait pu très bien rentrer dans cette sélection bibliographique, puisque c'est un livre qui parle de la Lozère, oui, mais aussi des femmes et surtout des générations de femmes. Surtout. Donc, on a effectivement Léa, qui est une quadragénaire, fraîchement divorcée, qui retourne dans son hameau d'enfance, sur les traces de son arrière-grand-mère, qui s'appelle Palmyre, qui est morte en 1925, et qui lui apparaît régulièrement comme une sorte de fantôme, toujours vêtue d'une longue robe rouge sang. Donc, elle commence à se questionner. Elle va se lancer un peu dans une quête parce qu'elle n'arrive pas à trouver la tombe de son aïeul qui normalement devrait se trouver dans le hameau familial. Elle va nous emmener avec elle dans ses recherches. Elle va emmener aussi avec elle ses deux enfants qu'elle a en alternance. Et puis du coup, de chapitre en chapitre, on va suivre ses investigations. Alors c'est assez sympa parce que bon, du coup, on est du coin, on connaît. Alors elle va frapper à la porte des mairies, rencontrer les secrétaires de mairie, toquer à la porte aussi des archives départementales de la Lozère. Je salue mes collègues du coup qui, ça va, ont eu une bonne réputation dans ce livre, donc ils ne sont pas trop fait taper dessus. Et on la voit donc du coup fouiller un petit peu partout et comme elle trouve pas de réponse. Donc c'est aussi un livre sur l'effacement des femmes, puisqu'on a beaucoup de résultats qu'elle trouve sur son mari, le veuf, mais pas grand-chose sur cette femme. Et donc elle va beaucoup affabuler sur son histoire, elle va se demander mais pourquoi est-ce qu'elle était vraiment enceinte, est-ce que l'enfant est né, est-ce qu'elle a avorté, pourquoi est-ce qu'elle a fait 46 km pour aller mourir chez son frère qui est curé. Et je ne raconte pas la fin en vous racontant tout ça, hein, je ne spoil aucune fin d'histoire. Et du coup, à rien trouver, elle va même douter de l'existence de cette arrière-grand-mère. Et c'est une belle description de la vie rurale, des villages où tout se sait et surtout tout se tait, puisque voilà, on ne disait rien. Les hommes dans ce récit sont flous, on ne sait pas grand-chose sur eux. Donc c'est vraiment les femmes qui jalonnent le parcours de ce livre. Le seul petit bémol, parce que c'est un premier roman, donc il est assez bien écrit, c'est fluide, c'est très doux, c'est très poétique. Voilà, le petit bémol que j'ai trouvé, c'est justement sur les références à la Lozère. J'ai eu l'impression qu'on nous servait quand même beaucoup d'idées reçues et de... on a tout, quoi. Xavier Dupont de Ligonnès, on a la vie rude d'autrefois, le pays des sources, le puma caché dans les sous-bois, la bête du Gévaudan, enfin voilà, un peu tous nos clichés qu'on a d'habitude. Alors nous, comme on les connaît,
10: ça peut avoir un côté un peu barbant.
7: Voilà, c'est ça. Mais sinon, c'était une très belle expérience de lecture. Je dis bravo à Léa Lermé pour ce premier récit.
9: Elle vient de Clermont-Ferrand, hein, c'est pas la ville. Foufou quand même, hein. Pas exagéré non plus. Hein. Elle fait partie aussi de cette série de nouvelles autrices. Il y en a pas mal qui mélangent ce style terroir, ancrage territorial et émancipation.
7: Ouais. Alors, on n'est pas du tout sur un roman du terroir, hein, pas du tout. On est vraiment sur un livre contemporain et qui a une écriture avec vraiment des phrases très courtes et jalonner un peu les femmes.
9: Mais l'ancrage territorial, c'est important d'ailleurs. L'ancrage territorial, tu vois, quand je parlais terroir,
7: c'est plutôt... On sait qu'on vend, quand on fait ça, on sait qu'on vend.
9: Dans ce style-là, mais vas-y, cherche un passage à nous lire, hein, c'est bien. Ouais. Juste du coup, pendant que tu cherches, Léa Lermé, elle est médecin généraliste à Clermont-Ferrand. Donc c'est son premier roman. Et en fait, on n'a pas beaucoup d'informations sur elle parce que voilà. Valérie, c'est toi qui l'as proposé à...
7: Oui, elle me l'a mis dans les mains. Ouais.
8: Ouais, je lui ai jeté.
9: D'accord, parce qu'il parlait de la MDL, tu le savais?
8: Non, par contre, je ne savais pas, parce que je ne l'ai pas du tout
9: lu. T'as dû halluciner quand t'as lu le passage.
7: Oui, exactement.
9: Où elle vient à la médiathèque.
7: Mais ça m'a poussé dans ma lecture, et du coup, je l'ai un peu dévoré, du coup, le livre, c'est sûr.
8: Non, c'est parce que c'était l'iconoclaste et que c'est souvent bien. En plus, t'en avais eu.
7: La couverture est très jolie d'ailleurs.
8: Sous l'orage, t'avais eu l'iconoclaste.
7: Alors, un petit extrait qui parle des femmes, si vous voulez. Les femmes de mon époque, mais il n'y a pas d'époque, ont le droit de s'échapper. La loi le dit. En réalité, j'ai l'impression de déranger. Personne n'a intérêt à ce que les femmes prennent leur liberté. On tient les hommes par les deux queues, la leur et celle de la casserole. Les femmes de ma famille disaient ça, comme s'il fallait tenir les hommes, les retenir, comme s'il n'y avait que deux moyens pour ça, les satisfaire, au lit et à table. Je suis certaine que Palmyre a entendu ça. Au moins, elle est morte avant d'avoir pu répéter cette phrase à ses enfants. Hélas, d'autres s'en sont chargés. Ces mots sont venus jusqu'à moi. Les femmes insistent. Il faudrait faire taire les femmes de temps en temps.
9: Ok, merci beaucoup.
7: Je vous laisse avec ça.
10: C'est hyper positif.
9: Super, merci. Merci, Élodie. Allez, Pauline. Charlotte McConaghy, Les fantômes de Sherazade. Qu'est-ce qu'il y a? Non, tu voulais lire, présenter l'autre d'abord?
8: Non, elle se délecte d'avance de parler de ça.
10: Je suis impatiente de pouvoir parler de ce bouquin, même si je ne sais même pas par quel bout le prendre. Et alors, ce qui m'a surpris, c'est que avant-hier, j'ai reçu une newsletter du site de Babelio, entièrement consacrée à ce bouquin. Et tout ce que j'ai lu était hyper réducteur. Alors, c'est un roman écologique, c'est un thriller.
9: C'est un thriller écologique.
10: Ah, ouais,
9: moi, c'est ce que j'ai
10: pire.
9: Lu aussi.
10: Oh
9: ouais.
10: Là là, mais quel... Non, alors c'est tellement, réducteur pour ce bouquin qui a été une lecture que j'aurais voulu jamais voir s'arrêter. Je vais vous raconter le pitch, mais c'est pareil, ce sera encore une fois trop réducteur par rapport à tout ce qu'est ce roman. Donc on est sur une île perdue dans l'océan Austral, vraiment perdue dans les vents, la tempête, c'est sauvage. Et sur cette île, dans un phare, vit un homme avec ses trois enfants. Le plus petit doit avoir 8-9 ans, le plus grand est un grand ado. Et donc il est là à vivre dans ce phare parce que finalement il est gardien de cette île où on a mis une réserve de graines qui sera là au cas où toutes les plantes disparaissaient. Voilà, et donc il y a eu des scientifiques visiblement qui ont travaillé sur cette île, sur cette réserve de graines, et ces scientifiques ne sont plus là. Et du jour au lendemain, il y a une femme qui s'échoue, donc on est en plein milieu de l'océan Austral, sur les côtes de cette île, et qui va être un petit grain de sable dans leur vie à tous les quatre, qui va arriver, qui va les observer, qui va peut-être intervenir dans leur vie, et qui va évidemment se questionner sur où sont les scientifiques, et où est mon mari qui était scientifique sur cette île et qui s'occupait de cette réserve de graines. D'où le terme thriller, je suppose, mais qui pour moi n'est pas du tout adapté à ce bouquin. Le côté écologie qui vient du fait qu'on est dans la réserve de graines avant l'effondrement de tout ce qui est l'humain. Mais en fait, c'est un roman...
9: Ouais, ça se tient quand même alors.
10: Non.
9: Je dis non
10: parce que c'est un roman qui est absolument inclassable. Il est tellement riche, il est tellement plein de... Enfin, je pense que j'ai ressenti toutes les émotions, tout le panel des émotions, de la joie, du rire, de la tristesse, de la...
9: Ouais, ça va au-delà de...
10: Okay, ça va super. Bien au-delà d'un simple deux mots, thriller écologique, thriller tout court, fable écologique. Non, c'est bien plus que ça. C'est une histoire de famille, c'est une histoire d'humain, c'est une histoire d'isolement, c'est une histoire de...

0: un roman absolument incroyable.
1: Ok. Eh ben dis donc.
0: Ça donne énorme coup de cœur.
1: Heureusement que c'est Marlène qui va présenter le livre d'après. Ah non, elle est pas là, c'est moi.
2: Et on peut faire un petit focus. Il a juste avant, il est sorti en poche au même moment son premier ouvrage traduit en français. C'est Je pleure encore toute la beauté du monde qui est dans un univers pareil très autour de la nature.
1: On t'a envoyé un texto, c'est ça ton téléphone qui vibrait, c'était pour t'annoncer
2: Non, ça c'était pour que j'achète des panneaux solaires. Hein, désolé. Ah,
1: d'accord, mince.
0: Que je vais évidemment lire. Hein.
2: Comme ça, j'ai l'impression d'avoir des amis. En fait. C'est pour ça que j'ai pas mis dans le spam.
1: Aujourd'hui pour les panneaux solaires, c'est peut-être le même ami qu'on a.
2: C'est possible, comme on n'a pas d'amis tous les deux. Ouais, et voilà, donc qui est vraiment, je pense, une autrice, pardon, je dis un auteur, mais
0: une
2: autrice à suivre.
0: Si je pleure encore la beauté du monde et dans
2: c'est
0: la même
2: magnifique.
0: Veine,
2: il y a des côtés très durs parce que c'est une femme qui, c'est sur la réintroduction du loup dans une zone où il n'y en avait plus, et elle va, même je vais pas trop te le raconter parce que je viens de le prendre.
0: Vas-y.
2: Mais elle va accompagner cette réintroduction, et tout se passe pas forcément dans les meilleurs des conditions, mais c'est magnifique. C'est pareil ce que tu racontes là, avec le phare, avec les embruns, avec ce qu'on ressent dans
0: complètement. Et puis à ce côté huis clos, je pense que je l'ai souvent dit dans cette émission, mais j'adore ce côté très fermé, les petits groupes. Et là, ça rajoute encore plus à l'histoire le fait qu'on ait 5 personnes, 6 personnes sur une île, 5. C'est touchant, c'est écrit simplement, c'est totalement accessible, mais tellement beau dans l'écriture à la fois. Non, vraiment, je ne lui vois que des qualités. Lisez-le. Tout le monde peut le lire, tout le monde peut trouver son plaisir dans la richesse de ce roman.
1: Ok, elle est née en 1988 en Australie. Voilà, elle vit à Sydney et elle a été révélée par Migration. Le roman Migration, voilà, si vous avez envie de lire.
0: À découvrir sûrement aussi.
1: À découvrir sûrement aussi. Elle aime quand même la survie humaine, l'environnement, le climat.
0: Mais là, c'est même pas question de survie.
1: Parce que là, les graines, elles sont menacées par la montée de l'eau.
0: Voilà, elles sont menacées par la montée des eaux. Et on apprend au fil de l'histoire que finalement, ils allaient devoir faire un choix parmi les graines. Quelles graines doit-on sauver D'où le côté écologique. Parce que on parle de millions de graines et on va devoir faire des choix. Lesquels sauve-t-on Et on se retrouve avec un homme et 3 adolescents qui doivent choisir parmi ces millions de graines lesquelles ils vont sauver.
1: Ouais. Ok, c'est la maison d'édition, tu l'as dit ou pas
0: Actes Sud.
1: Actes Sud. Ok, Valérie, reste par là, reste avec nous. Tu vas m'aider pour ce livre que tu as lu également. Si tu l'as lu ou pas le livre
2: non,
1: que tu m'as proposé.
2: Non, j'ai regardé les images juste.
1: Non, mais les images, c'est un autre livre. C'est Les animaux de Marion Fayolle.
2: Les animaux, les aimants.
1: Les aimants, pardon.
2: Les aimants comme des gens qui s'aiment et qui font comme des aimants.
1: Ah, mais c'est pour ça. J'avais pas compris l'objectif des dessins. Mais c'est pas celui-là que je vais vous présenter parce que je vais vous présenter Petits fruits de Marion Fayolle. Alors, je l'ai bien bossé quand même. Hein. C'est un roman délicat et lumineux sur le désir d'enfant, sur l'amour, sur l'attente. Marion Fayolle nous offre un texte poétique et charnel où la vie et l'amour se cueillent page après page, un bijou de sensibilité.
2: C'est fou, ce que tu dis, c'est comme si je l'avais écrit. Tu l'as sorti directement de ma tête ou du cartel qu'il y a sur le livre.
1: Ouais, c'est ce que tu as écrit sur le livre. Parce
2: t'as oublié que j'avais dessiné un petit cœur.
1: C'est ça, et je pensais que c'était moi. Non, alors, j'ai fait la méthode sur les conseils de Valérie, j'ai fait la méthode Pauline. Parce qu'elle m'a donné ce livre Petits fruits avec des dessins de Marion Fayolle un peu explicites. Et j'ai dit non, mais Valérie, tu me connais, c'est pas pour moi. Et elle m'a dit mais non, lis-le, ne lis pas la quatrième de couverture. J'ai dit c'est une bonne idée.
0: C'est chouette, ça.
1: Je vais faire ma Pauline, je vais pas lire la quatrième de couverture. Et j'avoue que j'ai bien fait. Ça m'a un peu sauvé car j'ai vraiment aimé ce livre. C'est vraiment, vraiment un chouette livre. Ça m'a rappelé un peu Yoko Ogawa, la japonaise qui avait, sur ses
2: les
1: premiers romans.
2: Non,
1: quand elle avait écrit La grossesse, par exemple, parce que c'est un peu sur la grossesse, l'attente d'enfant. Dans cet esprit poétique assez lent, après, on reste quand même sur un roman rural. Donc, on en parlait tout à l'heure. Elle fait partie aussi de ces auteurs-là. Alors, c'est un peu du conte. conte, c'est un peu de l'exploration intime, du roman rural, c'est un peu tout ça. C'est un couple, ils sont tous les deux chez eux. Le mari parle pas trop.

0: Bon, il a l'air sympa, ils travaillent tous les deux, ils ramassent des champignons, ils font des confitures, ils vont au marché. Et elle, surtout, elle, qu'est-ce qu'elle attend? Elle attend un enfant, elle attend la grossesse. Donc Liv se présente comme ça, janvier, février, mars, avril. On attend que ça arrive et ça n'arrive pas. Les mois passent, son corps devient un territoire d'observation, du coup, d'espoir et surtout de déception. Le mari reste en retrait, même s'il est amant, mais un peu maladroit, impossible de combler le vide qui s'installe. L'infertilité, jamais nommée, infiltre le quotidien. Et tout d'un coup, il y a un inconnu qui arrive. Chez eux, elle se lève un matin, il y a un inconnu dans son salon. Qui sait, qu'est-ce qu'il fait là? On n'en sait rien. Bon, ben on va le mettre dehors. Il revient le lendemain. Cet inconnu, là, il parle pas. Il est là, il observe et après il l'appart, il dit, mais je te cherche depuis des années, tu es mon ancienne compagne, je me rappelle de toi avec cette robe rouge. Elle dit, mais j'ai jamais eu de robe rouge, on ne se connaît pas. Bon, mais on l'accepte, il reste là. Jusqu'au moment où on va quand même le perdre dans la forêt, où on se dit, mais on l'a perdu dans la forêt, le pauvre, on le voit plus, il réapparaît 5 jours après. Et entre-temps, il y a toujours cette question d'attente d'avoir un enfant. Et cet homme ben, se met à dessiner cette femme. Ben, on aime bien ses dessins, ils sont beaux, on les accroche, on le laisse dessiner, on va au marché, on revient, il est là, on l'amène. Et cet homme est là, mais on ne sait pas pourquoi, on ne sait pas qui c'est, on ne connaît aucun prénom. Et de page en page, ben, voyez, il y a cette relation avec cet inconnu. On ne sait pas si en fait elle est fantasmée, s'il existe vraiment ou pas, et cette attente de maternité. Voilà, alors je vous en dis pas plus, vous le lirez vous-même.
1: Moi, je veux
0: Mais
1: savoir.
0: ouais, mais
1: À la
0: écoute,
1: pause musicale.
0: à la pause musicale, je te dirai tout ça. Voilà, c'est très beau, c'est très organique, c'est très visuel et c'est très simple de lecture aussi. Donc, pareil, on veut savoir ce qui se passe, donc on mange les pages. C'est très bien écrit et donc, du coup, je me suis un peu penché sur Marion Fayolle que je ne connaissais pas, où Valérie m'a dit, mais une illustratrice aussi. Je lui dis, mais invite-la alors, génial, on va l'inviter à livrer. Et là, elle m'a dit, non, mais elle expose en ce moment, tu m'as dit où? C'était au Grand Palais ou
1: non,
0: quelque
1: elle était
0: chose
1: à
0: comme
1: Pompidou,
0: ça.
1: mais c'était
0: À
1: l'année
0: Pompidou.
1: dernière.
2: Ah,
0: Je
2: oui.
0: l'expose à Pompidou, peut-être parce qu'elle a l'air des choses.
1: Ah
0: Alors, je
1: oui,
0: me suis
1: parce
0: dit,
1: qu'il le dit.
0: on va peut-être la voir, elle a l'air des choses, invite-la, qu'elle fasse une expo. Elle me dit, non, mais là, elle est à Pompidou. Bon,
1: Non,
0: oui,
1: elle était, puisque c'est
0: peut-être
1: fermé
0: pas.
1: Pompidou maintenant, elle était l'année dernière, mais elle est très, très demandée. Après, volontiers la bienvenue, mais.
0: Mais peut-être que, mais on va lui demander quand même. Voilà, elle est née en 88 dans la Drôme, diplômée de la Haute École des Arts du Rhin à Strasbourg. Elle s'est imposée en tant qu'auteure illustratrice. Elle bossait avec le New York Times d'ailleurs. Elle bossait avec plein de presse écrite très très soutenue. C'est son deuxième roman, je crois. Voilà, c'est à l'écriture. Il me semble que c'est son deuxième roman.
1: Oui, le premier, c'est Du même bois.
0: Voilà.
1: Voilà.
0: Eh bien, écoute, merci beaucoup.
1: Avec
0: Oui,
1: plaisir.
0: du même bois.
1: Oui, c'est ça.
0: Voilà, et c'est à la croisée du texte et de l'image. Donc, au niveau des images, il y en a très peu dans le livre, mais il y en a
1: Si, c'est
0: quelques-unes.
1: toujours très, très caractéristique, les images de Marion Fayolle.
0: Voilà.
1: Ah, mais si, elle a illustré un festival de lecture. Eh bien, j'ai oublié lequel c'est. Mince.
0: Je ne
1: elle
0: sais
1: a fait
0: pas.
1: toutes les affiches avec ses illustrations. Du coup, ils ont 3 affiches différentes, magnifiques.
0: Et je vais lire un passage au hasard, je prends, pendant que vous regardez les livres Les Aimants, donc c'est des illustrations, que j'aime beaucoup d'ailleurs, sont très.
1: C'est magnifique.
0: C'est magnifique et c'est très personnel surtout.
1: Oui.
0: La brise. Le vent se lève, j'espère qu'il n'est plus dehors, que quelqu'un s'est arrêté et a su prendre soin de lui. Donc c'est un moment où ils virent le mec qui squatte chez eux, quoi. Évidemment, ne t'en fais pas. La femme tournant en rond dans la cuisine. Parce que, avec son regard illuminé, ses mains violettes et cette robe de femme contre lui, tu te serais arrêté, toi? Moi, je crois que j'aurais fait semblant de ne pas le voir. Le vent tord les arbres, fait claquer les volets. Elle imagine seule, au bord de la grande route, déformée par le mistral, avec les cheveux et la barbe emportés sur le même côté, et la robe gonflée, prête à s'envoler, devenue impossible à tenir. Son mari la rassure. Quelqu'un l'aura fait monter dans sa voiture, on ne laisse pas les gens dehors par un temps pareil. Voilà, parce que du coup, elle lui avait donné sa robe en disant, mais c'est la ro ta robe, c'est la robe de mon... Je la reconnais, tout ça, et elle n'en pouvait plus s'accrocher à sa robe, donc elle l'a donnée et elle a mis d'or. Voilà pour cette première partie d'émission. Allez, on va faire une petite pause musicale et on va revenir de suite après. C'est parti.

0: Qu'est-ce qu'il y a, Valérie ? Oh là là, ça a dû en revoir un peu trop tôt, je remets en arrière. Non, non, non, on n'en revoit pas du tout. On reste ensemble, parce qu'on a encore plein de livres à présenter, comme Aqua de Gaspard Koenig, Valérie.
1: C'est à moi, attends, je prends mes notes. Donc, Aqua de Gaspard Koenig, je fais sans notes, tant pis.
0: Mais oui, tu n'en as pas besoin.
1: Gaspard Koenig, on le connaissait avec le premier livre de sa tétralogie, c'est comme ça qu'on dit, je l'avais écrit correctement sur mes notes.
0: Je ne sais pas.
1: Eh ben, c'est ça, voilà. Donc, il avait déjà écrit Humus, donc il parlait de la terre, et là, donc, il écrit Aqua, qui parle
0: de l'eau.
1: De l'eau. Oh, vous suivez, j'adore ça.
0: Enfin, on est fort.
1: Ça, c'est pour me remettre,
0: on aurait
1: pour
0: pu
1: remettre
0: se tromper,
1: mes notes
0: hein.
1: en tête. Pas...
0: On aurait pu dire de l'air. À quoi.
1: Non, mais je meublais le temps de, que mes notes essayent de se remettre dans mon cerveau.
0: Non,
1: non,
0: sinon.
1: Je vais faire ça. Je le fais sans filer. Donc, dans Aqua, alors c'est un livre qui est totalement d'actualité, non seulement parce qu'il parle d'eau, mais il parle surtout d'un homme qui revient dans son village normand. Et on pourrait croire que justement il y a trop d'eau en Normandie, mais là en l'occurrence, eh bien, c'est sécheresse, c'est pénurie d'eau. Et l'eau devient un peu l'objet de toutes les chamailleries du village. Tout le monde se dispute et cet ingénieur, ou je ne sais plus trop quelle est sa profession, arrive de Paris et il veut briguer la mairie, donc hop, deuxième sujet d'actualité, pour pouvoir parler de l'eau et faire de l'eau un sujet phare de sa campagne. Et tout le roman va s'articuler justement autour de ça, autour de plusieurs groupes qui vont avoir des visions totalement différentes de comment peut être l'eau. Alors on a l'épicière qui est la gardienne d'une source secrète, on a cet homme absolument imbuvable qui lui veut capitaliser sur l'eau, et tout ce petit monde, en fait tout ce village finalement, j'ai trouvé, était assez à l'image de notre société, de comment on se représente l'eau, justement, dans ce qu'elle a de plus rare, et même si on vient d'avoir un mois consécutif de pluie. Voilà, à peu près. Avec mes notes, j'aurais été beaucoup plus dans des détails de choses, mais je pense que ça résume assez bien. Moi, j'aime beaucoup Gaspard Koenig, parce que quand il écrit, j'ai l'impression de lire un roman de journaliste avec quelque chose qui pourrait être vrai. Hein, et voilà, il écharpe aussi pas mal les politiques, chacun en prend un petit peu pour son compte, et c'est plutôt plaisant.
0: Alors, est-ce que tu sais qu'en 2022, il s'est présenté à l'élection présidentielle ?
1: Oui.
0: Voilà. Et autre
1: il a fait sa campagne dans une grange un jour de neige, et on voyait la neige tomber à travers le plancher, c'était magnifique.
0: C'est ça. Autre info sympa de lui, il a traversé l'Europe à cheval sur les traces de Montaigne pour réfléchir à la liberté et au rapport au vivant. Voilà, c'est
1: Gaspard. Je trouve que c'est très bien personnage.
0: C'est
1: mais
0: ça.
1: Il était, enfin, Ludo le dit avec un peu de moquerie au fond de sa glotte.
0: Non, pas du tout.
1: J'ai senti.
0: J'aime bien les gens qui font
1: du cheval. Humus était quand même dans les quatre finalistes du Goncourt il y a deux ans ou l'année dernière, je ne sais plus.
2: Un très gros succès.
1: Ouais, là il est sorti en poche, il a fait la
0: Oui, oui.
1: Un autre livre sur l'agrophilosophie. C'est pas...
0: Il est agrégé de philosophie. Ancien élève de l'École normale supérieure de Paris, né en 82, essayiste, romancier. Il a fondé un think tank Génération Libre. Il s'est fait connaître par... Oui, il est extrêmement connu. Oui, bien sûr. Donc c'est le deuxième après Humus.
1: Oui.
0: Voilà. Donc il y en a deux qui vont suivre.
3: L'imagine. L'air, le feu qui arrive derrière.
1: Certainement, voilà. Puis ce serait aussi d'actualité. Mais ça, voilà. Mais j'aimerais beaucoup lui aussi qu'il vienne à Mende.
2: Ah oui, moi j'aimerais bien inviter-le de tout ça.
0: On va l'inviter avec Marion Fayol.
1: Ah ben voilà, ils peuvent venir ensemble.
0: Ils peuvent faire il faut un covoite.
1: Mais bien sûr,
2: ta librairie sera trop petite.
1: C'est pas grave, on va faire des choses. On va une salle.
0: Lui aussi, je vais lui écrire et il peut venir à cheval. Hein,
1: il peut.
0: Il y a de quoi faire en Lozère.
1: Absolument. Hein, il peut faire les 100 km de Florac.
0: Okay. Et tu es aimé?
1: Ah mais beaucoup, mais moi je suis, je pense que je suis assez inconditionnelle de Gaspard Koenig.
0: D'accord.
1: C'est okay. Pas... je
0: Elodie
1: pense
0: aussi du coup, parce que tu l'as lu.
2: J'aime beaucoup. Non, j'ai lu Humus, moi. J'ai lu.
1: Et je pense que quand on connaît le personnage, on aime encore plus le livre. Je pense que si je l'avais lu, contrairement à ce que... Sans savoir qui c'était, sans lire le quatrième de couverture, j'aurais aimé aussi, mais j'aurais été plus sceptique sur la véracité de certains points. Il y a des passages qui sont quand même très, très précis sur la gestion de l'eau, sur justement ce que je disais, quand il écharpe un peu les politiques, on se dit, bon, c'est... Il sait pourquoi il dit ça. Ouais. Mm-hmm.
0: Ok, merci Val. Et la maison d'édition, tu l'as pas nommée.
1: C'est à l'Observatoire.
0: C'est l'Observatoire.
1: Fabuleux, okay. Édition de l'Observatoire.
0: Hello Orchamp, Marie-Hélène Lafont, tiens, on parlait, on retourne dans la ferme.
2: Ouais, on retourne dans la ferme.
1: C'est très rural, hein, moi je suis très rurale sans savoir.
2: Ouais, ouais. Ouais. Et surtout, j'ai aussi une agrégée, moi pour le coup, hein, comme Gaspard Koenig, mais de lettres cette fois.
0: C'est pas mal aussi.
2: Voilà. Ouais. Marie-Hélène Lafont qui a eu le prix Renaudot déjà avec Histoire du Fils, je sais pas si vous vous rappelez, en 2020. Ouais. Et du coup, qui était déjà sur la ruralité, le monde paysan et le Cantal pour le coup.
0: Ouais, elle est du Cantal. Hein.
2: Voilà.
0: 1962.
2: Bon, en même temps, ça pourrait être un livre qui se passe en Lozère, on verrait pas la différence.
0: Oh, hein, Cantal, Lozère, même combat. Hein.
2: Même combat, sauf que là, on est sur une ferme qui vivote un petit peu. À l'époque, on y faisait le Saint-Nectaire, donc voilà, à part le fromage qui change. Mais on pourrait très bien transposer ça chez nous. Et là, on déplace un petit peu l'enjeu, justement, de cette ruralité. On n'est plus en train de dire le monde paysan, on est plus en train d'explorer un monde un peu invisible. Qu'on dirait hors champ, du coup, pour le coup, littéralement. C'est un roman qui va mettre en scène deux trajectoires de vie. Celle, donc, de deux enfants qui sont donc issus de cette ferme, hein, les enfants de la ferme. Gilles, qui est le fils, qui lui va être condamné à reprendre la ferme familiale. Et Claire, qui est sa sœur et qui, elle, va partir faire ses études à Paris et vivre à Paris. Et entre eux va se créer un écart un petit peu invisible, à la fois social, à la fois symbolique, un peu existentiel. Nous, on va être un peu comme Claire, tout au long de ce roman, un témoin un peu lucide, mais complètement impuissant face à la descente un petit peu aux enfers de ce fils qui, lui, va rien choisir. Gilles, il sait qu'il doit reprendre la ferme. Il est assigné dès l'enfance à une fonction, à une terre, à une identité. Et là, on voit que c'est une transmission tacite. Et son héritage, il va se confondre un peu avec l'enfermement. C'est-à-dire qu'en fait, la ferme, ça devient une prison. On est dans un huis clos familial. C'est un roman qui est assez sombre. On est dans la reproduction sociale et on vit tout de l'intérieur avec on sent les corps usés, on sent la fatigue, on sent les colères rentrer, le père il est violent, c'est une famille de taiseux, la mère elle dit jamais rien, elle est soumise, et la fille, la sœur vient faire des allers-retours et voit son frère du coup décliner et subir tout ça et essayer il s'exprime pas. Donc Gilles, il est pas un personnage révolté, il est plutôt un personnage, je dirais plutôt empêché. Et donc du coup, il est violent mais sans discours. Il n'a pas de mots, il n'a pas d'idéologie, il est juste là à subir les choses. Donc c'est vraiment...
0: Ouh, ça donne pas envie, quoi.
2: Alors,
0: ça, c'est pas du tout
2: ce moment,
0: mon style. Hein.
2: À ouais. pas lire en ce moment avec la saison de pluie, vous
0: ouais,
2: voyez, si vous voulez éviter de tomber en dépression, attendez les beaux jours pour éviter de... Parce que moi, j'avoue, ça ne m'a pas mis en joie à la fin de ce livre. Hein,
0: non, mais voilà. Même quand il fait beau, on l'attend tellement, il fait beau, tu lis ça, tu dis non.
2: Non, mais en plus, l'écriture est très sèche, c'est très bien écrit, mais c'est dense, c'est assez charnel. Les phrases, elles sont courtes. Il n'y a rien qui est spectaculaire et en même temps, il y a tout qui est lourd dans l'écriture. Donc, c'est très bien écrit. Mais on avance par fragments, comme ça, on attend de voir où est-ce qu'elle veut nous emmener. Mais ces petites phrases courtes, elles symbolisent un peu l'asphyxie qu'on a au sein. Alors toi, tu disais tout à l'heure que t'aimais bien les huis clos. Bon, bah là, pour le coup, c'est pas...
3: Là, c'est étouffant. Là,
2: c'est étouffant. Et puis, autour de ces personnages gravite la crise du monde agricole, le suicide des agriculteurs. Enfin, vraiment, on a des choses assez lourdes qui sont évoquées. Alors, c'est assez doucereux quand même, hein, mais c'est quand même difficile à lire. Donc, voilà. À ne pas lire si vous êtes déjà déprimé. Mais sinon, c'est un très beau livre.
1: Mais l'écriture est belle.
2: Très bien écrite.
1: Voilà, très bien écrite.
0: Mmh, voilà, et elle est aussi une ancienne élève de l'école normale supérieure, mais elle de Fontenay-Saint-Cloud. Et pour préciser, elle est agrégée de grammaire.
2: Ah, de grammaire, voilà, très
0: voilà.
2: bien. Voilà.
0: Et elle enseigne les lettres classiques à Paris.
2: Voilà. Donc je précise quand même, il y a beaucoup d'émotions dans ce livre, mais ce n'est pas pathos hein, non plus. Hein. On est quand même sur quelque chose de...
3: Oui, il y a de la qualité.
2: Voilà,
3: y a,
2: c'est construit, même si c'est très fragmenté, on a quand même... Voilà.
0: Merci, tu nous as dit, Elodie, la maison d'édition.
2: Alors,
0: je ne crois pas.
2: Bûcher Chastel.
4: Oui.
0: Voilà, Bûcher Chastel. Pauline, tu ne nous présentes pas Mélissa d'Acosta quand même?
3: Non, pas Mélissa d'Acosta. Ceci dit, il y a quelques années, j'ai eu une agréable surprise.
0: Oui,
3: avec Mélissa
0: c'est
3: d'Acosta,
0: vrai.
3: Hein.
0: Non, mais je me moque, c'est ma blague
2: donc
0: du jour.
2: J'en aurai une aussi tout à l'heure. Tu
1: l'habitude de la blague du jour, c'est quand même qui est-ce qui va présenter Joël Batz, gardien de ma vie, édition illustrée 1984.
0: C'est vraiment change un peu. Marlène, elle a dit qu'on n'avait plus le droit
1: de citer Joël Batz.
0: Ouais,
2: mais les absents ont toujours tort.
0: Pas. C'est vrai qu'elle n'est pas là, donc on peut se permettre.
1: C'est quand même un bon livre, une belle biographie.
0: Arrête de me pousser à la culpabilité. Catherine Chidgay, le livre de la culpabilité, Pauline, d'Angleterre alternative en 1979.
3: Ouais.
0: Que se passe-t-il?
3: Ah, 79, tu vois, je m'étais dit que c'était
2: la meilleure
3: 70,
2: année.
3: 70, j'avais pas. Alors là, c'est pas vraiment la meilleure année parce que effectivement, on est dans une réalité alternative. Alors je sais pas le terme exact, je sais pas si c'est
1: parfait, réalité alternative.
3: Ouais, oui, c'est-à-dire que. Alors finalement, on nous donne le contexte historique qui permet un peu d'expliquer. De comprendre le fonctionnement du monde, mais c'est pas le thème du livre, c'est-à-dire qu'on est dans les années donc presque 80. La guerre 39-45, c'est résolu sans que personne ne gagne, sans que personne ne perde. On a eu, on imagine, une espèce d'accord de paix. Et on sent assez vite qu'il y a cette paix qui s'est signée entre tous a permis de garder ce qu'on avait envie de garder du régime nazi. Voilà.
2: Ce qu'on avait envie de garder du régime.
1: Oui, par exemple,
2: on a eu envie de garder des choses.
1: Si tu te dis le Lebensborn, c'était vachement
3: c'était
1: bien.
3: C'était génial.
1: Gardons les Lebensborn.
3: Voilà, par
1: exemple.
3: J'ai pas dit ce qui était bon.
2: Non,
3: j'ai dit voilà ce qu'on avait envie.
0: C'est quoi le Lebensborn
3: de...
1: C'était des naissoirs à enfants.
2: Mais on en a parlé
3: à petit à rien.
1: J'aime quand t'écoutes les émissions.
0: Mais
2: t'as
0: non,
2: rien
0: mais
2: écouté,
0: je parle pas allemand. Alors,
2: les couvertures rouges, rappelle-toi.
0: Dis-moi les nichoirs enfants. Alors moi, je saurais.
1: Pas nichoirs.
0: Mais c'est des nichoirs qui faisaient un bop, bop, bop, bop. Il y a des nids, il y a des gosses dedans. Et
3: oui. Eh ben alors, écoute, au début, j'ai cru que l'histoire de Vincent et ses deux frères, qui sont des triplés absolument identiques, je me suis dit, tiens, est-ce que ce serait pas l'héritage du Lebensborn? Et non, ce n'est pas ça.
0: Après, ça paraît assez contemporain, hein, parce que quand on voit les conflits actuels, on se dit peut-être qu'il y a des conflits qui vont se terminer ou ils vont signer un accord de paix, se donner des territoires.
3: Peut-être.
0: Mais en fait, rien n'est réglé.
1: Genre non. La Crimée,
0: par exemple,
1: Israël,
0: l'Ukraine,
1: tout ça.
0: Oui,
1: toi, t'es en train de tout résoudre. Hein. Nickel.
0: Non, je fais un lien avec ce que nous présente Pauline.
3: Bah, en fait... Au tout départ du roman, le personnage principal, c'est un de ses trois frères, un de ses triplés. Donc, il grandit dans une maison. Voilà, ses triplés sont seuls dans cette maison. Mais on comprend que par le passé, il y a eu d'autres garçons qui grandissaient avec eux et qu'ils ont tous rejoint un parc d'attractions absolument fabuleux parce qu'ils ont été de bons enfants. Et donc, ils sont allés à... Alors, il me semble que ça doit être Margat, ce parc au bord de la mer avec une maison absolument incroyable. Et eux sont encore tous les trois avec leurs trois mamans, la mère du matin, la mère de l'après-midi, la mère de la nuit. Donc, à aucun moment, en fait, ils se posent la question de ce qu'est une maman. C'est leurs trois mamans. Voilà. Mm-hmm. Ils ont des drôles d'habitudes, ces enfants. C'est-à-dire que le matin, la mère du matin les prend au saut du lit, refuse qu'ils ouvrent les yeux en se réveillant et leur demande de quoi as-tu rêvé. Et donc ils racontent leurs rêves. Et puis dès qu'ils font des actes alors que eux qu'on considère comme hyper malveillants, comme donc genre voler un bonbon ou se tâcher à table, ils doivent le noter dans le livre de la culpabilité.
0: Ah, d'où le titre.
3: Voilà, qui n'est pas au centre du livre, mais c'est un des aspects du livre. Donc, ils ont ces habitudes de vie un peu particulières. Et puis, petit à petit, il y a d'autres personnages qui vont se greffer. La ministre de la solitude. Alors, à aucun moment, on nous explique ce que peut gérer cette ministre de la solitude. Donc là, on est à notre imagination, hein.
0: Qu'est-ce qu'il y a, Valérie? Parle avec ton micro, sinon.
1: Il y a souvent des ministres comme ça qui ont un titre et on ne sait pas ce qu'ils gèrent. Pardon.
3: Et donc cette ministre, en fait, elle a pour mission de sortir ses enfants de ces espèces de foyers dans lesquels ils vivent, parce qu'on comprend petit à petit qu'il y en a un peu partout, au moins en Angleterre, et de les réintégrer à la vie de tous les jours, parce que finalement, ils coûtent cher, ces enfants. Sauf que tout le monde a peur. tout le monde a très peur de est-ce qu'on va leur donner le droit de vote et puis est-ce qu'ils vont pouvoir sortir et nous on comprend pas parce qu'on voit cette espèce d'innocence de ces enfants qui ont l'impression d'avoir fait une énorme bêtise quand ils ont taché leurs pantalons ou quand ils ont eu cueilli une fleur dans le jardin alors
1: c'est surtout qu'ils pourront pas aller au parc d'attractions s'ils font ça
3: en plus c'est ça voilà c'est qu'ils ont ce poids au-dessus de la tête c'est que si tu te comportes mal petit garçon tu n'iras pas à Magrat Margat j'arrive plus à retrouver le mot et puis d'autres personnages la petite Nancy qui vit dans une maison complètement cloîtrée avec ses parents et puis tous les jours ils lui mettent des petits vêtements ils lui font prendre des poses extrêmement ah non tourne ta tête encore un tout petit peu lève ta main prends ce regard très très très précise et il la photographie donc on est dans un univers hyper hyper sombre et on sait qu'il y a un héritage du régime nazi, il y a un professeur, le docteur, j'allais dire Raoul.
0: Ça pourrait.
3: Le docteur Roach, voilà.
0: Roach Raoul.
3: Qui intervient là-dedans, donc on sent qu'il y a un aspect scientifique dans tout ça. Alors moi, j'ai assez vite ressenti un livre que j'aime beaucoup de Kazuo Ishiguro, qui s'appelle Auprès de moi toujours. Alors, le titre est à chier, ça m'agace beaucoup, mais l'histoire est fabuleuse. Et j'ai ressenti un peu la même chose où, en fait, on se fixe sur l'histoire d'enfants, dans le cas du livre de la culpabilité. On parle de l'enfance, on parle des rêves d'enfants, des jeux d'enfants, et pour aborder un sujet plus profond, qui est, je pense, vous commencez à le ressentir, les dérives de la science. Voilà. Donc c'est très troublant comme roman, c'est assez lent, c'est assez touchant, mais c'est une grosse leçon, je pense, sur ce qui pourrait se passer. Évidemment, ce qui est le cas de.
0: Oui, c'est une dystopie.
3: Hein. Voilà, on n'est pas dans la SF futuriste, on est dans de la SF, de la dystopie, et il y a toujours derrière un petit attention à ce qu'on laisse faire, et ce qu'on accepte.
0: Manipulation, contrôle.
3: Voilà.
1: Qu'est-ce qu'on doit dénoncer ou pas.
3: Voilà, qu'est-ce qu'on dénonce, la population.
0: Tu as aimé du coup, Pauline.
3: J'ai beaucoup aimé.
0: Quel âge. Ça peut être ado ou pas.
3: Ado, ça me semble inaccessible.
1: Adulte.
3: Non, adulte.
0: Ouais, adulte, ouais. D'accord.
3: Adulte. Ouais,
1: c'est
3: adulte.
1: C'est dense, ça, comme.
3: Oui, c'est assez dense. C'est très, très lent. Il y a cette espèce de rythme très tranquille qui va avec leur vie, en fait. Parce que eux, ce qu'ils font, ces trois garçons qui sont au cœur de ce roman, tous les jours, ils vont un petit peu jouer dehors. Il y a une espèce de sculpture dans le jardin qu'ils adorent. Et puis, ils lisent une espèce d'encyclopédie en 12 volumes à laquelle on a quand même arraché visiblement quelques pages, pas au hasard. Et donc, voilà, pour eux, c'est le puits de connaissances, c'est ces 12 volumes qui leur donnent accès au monde. Mais ils ont le droit de parler à personne. Et d'ailleurs, de toute façon, les gens ne sont pas du tout à l'aise à l'idée de les approcher. Ils ont peur d'eux. Ils ne sont pas bien face à eux.
1: Il n'y a que Nancy qui va, de toute façon, leur parler, l'approcher.
3: Alors, ça arrive très, très doucement. Mais oui, les gens ont très peur d'eux, et eux ont cette innocence, c'est des jeunes ados, ils doivent avoir 12 ans peut-être, c'est touchant, c'est beau.
0: Ouais. Merci maison d'édition Pauline
3: Gallmeister.
0: Voilà.
3: Sorti le 4 mars 2026.
0: Mais il est pas sorti alors.
3: Alors
0: il est pas
3: sorti. À sortir le 4 mars 2026.
0: C'est la dystopie, ça y est.
1: C'est ça.
0: Je vais dire, mais qu'est-ce qu'elle dit. Il est déjà sorti, mais on est quelle date. Ok, d'accord, en avant-première, et tu le conseilles alors. Le 4 mars, on se jette, on va tout seul à la librairie, on l'achète.
3: Ah oui, sans problème.
0: Allez, parfait. Valérie, bienvenue à Dietland de Sarai.
1: C'est pas parce que Sarai. J'ai pris un peu de poids que tu es obligée de m'envoyer à Dietland.
0: Exactement. Un roman coup de poing sur les normes, la violence symbolique et l'émancipation, une nouvelle fois.
1: Absolument. Et je me retourne. Je tends mon bras pour attraper mes notes que je n'ai pas. Donc, pareil,
0: je peux t'aider.
1: Allez, tu m'aides ?
0: Ouais, c'est l'histoire de Prune.
1: Oui, l'histoire de Prune. Et en fait, Prune, elle est en surpoids. Alors, la couverture, j'ai pas du tout accroché. C'est une horreur. Tu vois, quand on a fait l'émission sur les couvertures moches, j'étais pas d'accord avec ce thème. Je trouvais ça pas sympa. Et là,
4: ça ressemble à du roman jeunesse.
1: Oui, pas du tout.
4: Pas du tout.
1: Pas du tout. C'est un roman qui est à la fois féministe, gore et engagé.
3: Ah, alors, mais ça c'est ne se traduit absolument... pas du tout non. sur la couverture alors, là, Eric Coeur Cerise. Hein.
1: C'est ce que je me suis dit. Je me suis dit quand il va falloir que je fasse un gros cartel lecteur sur la couverture pour ou que j'en parle à toutes les personnes qui franchiront la porte de la librairie. Et je pense que c'est ce que je vais faire parce que Bienvenue à Dietland, c'est à la fois un livre qui m'a fait rire, qui m'a touchée parce qu'on suit l'histoire donc de Prune. Prune, très vite on découvre qu'elle est en surpoids, qu'elle vit toute seule dans son petit appartement, je sais pas, c'est à New York, enfin dans la banlieue de New York, et tous les jours elle va avec ses écouteurs et son ordinateur travailler dans le bar, l'espèce de café qui est tenu par sa meilleure amie. Donc on est aux États-Unis, hein, faut s'imaginer, on travaille pas tout à fait de la même façon que nous. Elle travaille pour un journal. Et elle lutte contre les cookies, elle lutte contre les milkshakes, elle lutte contre tout ce qui peut la faire grossir. Et chaque fois qu'elle parle d'un aliment, entre parenthèses, il y a... Bon, rigole pas,
2: Maureen. Non, quand t'as dit les cookies, je croyais qu'elle était informaticienne.
1: Ah non, pardon. Non, alors justement, elle travaille sur son ordinateur, bien joué.
0: Beau jeu de mots.
2: Je suis désolée.
1: Bravo. Elle travaille pour un magazine...
0: Tu as le riz Raymond DeVos pour cette émission.
1: Merci. Arrondons ça.
0: On va en faire une photo, oh, Raymond. D'ailleurs, qui c'est qui a la...
1: La wildcard.
0: On a abandonné.
1: Oh, je pense qu'on l'a perdu.
2: Moi, je ne l'ai jamais eu.
0: Il y a eu l'émission enfant qui a fait... Mais on la donnera.
1: C'est les gosses qui ont piqué la carte. Ouais,
2: je la referai.
0: On la redonnera pour la prochaine émission.
1: Et donc, en fait, elle note tout ce qu'elle mange. Enfin, elle a passé sa vie. Elle le raconte sous le diktat des régimes. Et quand elle dit ben, « je bois un café avec un sucre », entre parenthèses, 70. Enfin, on comprend que toute sa vie est régie par ça. Et bizarrement, son travail consiste à répondre à une espèce de courrier des lecteurs, des jeunes filles qui ont des problèmes d'ados, enfin, de jeunes adultes. Et elle répond en lieu et place d'une autrice de magazine. Alors moi, je ne suis vraiment pas forte à un magazine de ce genre, mais... voici,
2: Femme Actuelle, Vogue, toutes
1: ces choses. Et un lieu et place, comme si elle était cette jeune femme qui donne ses conseils. Donc,
2: une Anna Wintour, quoi.
0: Ça fait un peu...
2: comme une Anna Wintour.
1: Je ne sais pas qui est...
3: La directrice de Vogue.
1: D'accord, voilà. Donc,
0: ça fait un peu New Romance, comme début.
1: Jusque-là, oui.
0: New York,
1: oui.
0: Et alors,
3: mais on voit Gallmeister, donc on se doute qu'il y a quelque chose derrière.
1: Gallmeister, ils ne vont pas nous faire une New
3: Romance. C'est bizarre tout ce qui se passe là.
1: Et en fait, c'est truculent. Parce qu'à un moment donné, elle raconte comment elle a participé à une sorte de secte, oui, de secte des baptistes, je crois qu'ils s'appelaient, ou qui coûtaient une fortune, où ils achetaient des plats déjà tout faits, qu'ils mettaient au micro-ondes, qui avaient du carton et du papier, enfin quelque chose de très très sévère, avec des réunions, je sais plus, ça s'appelait Wait quelque chose, qui n'est pas le nom de ce que vous pensez, mais ça y ressemble, Waste Watcher.
2: Voilà. C'est vrai que ça ressemble pas du tout. C'est pas du tout ce qu'on imaginait. Vraiment rien à voir.
1: Non, je voulais pas de problème avec la marque WAIST plus loin Watcher.
0: Voilà.
1: Okay. Ben bon, et en fait, elle raconte ça. Donc elle a un métier qui a rien à voir avec sa corpulence et donc elle répond quand même à des gens qui s'intéressent qu'à leur physique et elle participe à ces réunions. Sauf qu'elle raconte que comment en fait elle s'est fait avoir, comment elle a laissé ses économies, sa volonté de faire c'est pas un régime, c'est une opération qui te coupe l'estomac, enfin, mais ça coûte une fortune, donc il faut qu'elle continue à travailler.
2: Et ben,
1: je suis vraiment pas, moi je suis heureuse dans mon anti-dietland. Et un jour, il y a, mais c'est truculent, il y a une jeune femme un peu grunge qui arrive et qui dans sa main lui écrit un mot, dietland. Et elle ne sait pas ce que c'est. Et en fait, arrive un univers où, enfin un univers réel, hein, où elle fait la connaissance avec une femme qui a écrit un livre sur justement le Dietland et qui dénonce les diktats justement de la société pour dire voilà, vous avez le droit d'être grosse si vous voulez, vous avez le droit de ne pas avoir d'enfants si vous voulez, qui dénonce vraiment la grossophobie, toutes les violences qui sont faites aux femmes. Et là, on rencontre plein de personnes qui ont vécu des choses horribles. Par exemple, une militaire, je crois que c'est celui qui m'a le plus touchée, une militaire qui était en mission et un jour on appelle les parents en disant ben voilà, elle est décédée, elle a mis fin à ses jours, et les parents n'arrivent pas à y croire en disant attends, elle était en pleine forme, certes son métier était dur, mais elle n'a pas mis fin à ses jours, et le médecin dit ben oui, effectivement ses organes génitaux avaient été javelisés, enfin voilà. Il y a toutes ces histoires dans Dietland qui sont dans le livre écrit un secret, on va dire, en cachette, de Bienvenue à Dietland. Et on découvre un groupuscule très, très en colère, très impliqué, qui s'appelle Jennifer. Et qui vont régler leur compte à tous ces hommes et à toutes ces personnes qui imposent des violences aux femmes ou autres. Et donc, on va commencer à voir les Jennifer un peu partout dans tous les États-Unis. Ils n'arrivent pas à capturer Jennifer.
0: N'en dis pas trop, Valérie.
2: Mais comment écris ton livre là, en termes de narration? On est à la première personne?
1: Ouais, on est à jeu. Donc c'est Prune qui écrit. Prune, c'est un pseudo qu'on lui a donné. Je ne sais plus quel était vraiment son nom.
0: C'est sorti quand?
1: T'as eu du mal, t'as pas compris. Tu t'as dit, mais c'est quoi cette histoire?
0: Non, je me dis surtout que comment ça a pu sortir. C'est pas la rentrée littéraire, parce que c'est le thème de la rentrée littéraire.
1: Mais la rentrée littéraire, tu plaisantes, il sort officiellement. Officiellement, regardez, c'est écrit le 8 avril 2026.
0: Parce que c'est peut-être un autre alors. Parce qu'elle a publié Dietland, qui est un roman culte qui a été adapté en série télé.
1: Ah, je suis piégée, je suis découverte. En fait...
0: C'est sorti en France que maintenant, mais c'est...
1: Non, il y a eu une série, mais en fait, ça a été publié une première fois il y a une dizaine d'années, sous un autre nom, chez Gallimard Noir. Et là, ça a été entièrement retraduit. Chez Gallimard Noir, je crois qu'elle s'appelait Plume. Et Plume, je ne sais plus. Et en fait, Gallmeister a racheté les droits de... Ça s'appelait, je crois, Insaisissable. Non, je ne sais plus.
0: Voilà, donc si vous voulez, vous pouvez voir la série avant que le livre sorte le 8
1: dommage.
0: Avril.
1: Non, mais le livre est déjà sorti sous un autre nom il y a quelques années. Ça arrive souvent, des livres qui...
0: Je ne savais pas.
1: Si, mais elle, en fait, elle avait eu gros succès. Mais ce qu'il a quand même lancé... je dis pas que Gallimard n'a pas fait du bon boulot à cette époque, au contraire, mais ce qu'il a vraiment lancé, c'était son livre précédent. Non, pas la couverture. Justement, la couverture du livre précédent et le contenu du livre précédent, c'était les t'as dû le travailler, ça. Les sept filles du voleur.
0: Docteur Marsh. Non. Le voleur Marsh.
1: Non, t'es pénible de pas travailler.
0: C'est pas ça.
1: Rien à voir. Les voleurs d'innocence. Et c'était l'histoire de sept, justement, de filles qui, chaque fois qu'elles se mariaient, mouraient le lendemain. Et c'était assez génial.
0: Par contre, je peux te dire qu'elle est diplômée en écriture créative. Alors, j'ai appris que ça existait. Et elle a travaillé de nombreuses années dans la presse féminine. Donc, d'où son héroïne qui travaille aussi dedans.
1: Ouais. Et puis, j'ai regardé une photo. J'ai l'impression qu'elle aussi aime manger des chips comme moi à l'apéritif, et je pense que ça l'a aussi inspiré pour l'écriture de Dietland.
2: C'est la couverture définitive que tu...
1: Hélas.
2: D'accord.
0: Oui. Moi je l'aime bien.
2: Bon, après elle est fraîche, elle sent l'été quand même.
1: Oui, mais le livre est pas...
3: Elle n'a aucun sens.
2: Oui, mais tu pourras peut-être...
1: C'est ça qui est génial.
2: Peut-être séduire des lecteurs ou des lectrices qui s'attendaient pas à ça peut-être.
1: Ouais, mais est-ce qu'il faut pas le dire?
3: C'est pas piégeux.
1: Ouais, moi je préfère le dire quand même. J'aime pas. Après j'ai l'impression de tricher.
0: Merci Elodie. Que vas-tu nous présenter en troisième livre?
2: Bah, je sais pas, depuis le temps que tu fais le...
1: Est-ce que ce serait un livre qui parle des animaux?
2: Depuis le temps que tu nous fais le teaser, vas-y, fais-toi plaisir, vas-y, je t'attends.
0: Allez, Mélissa Dacosta, que je ne vais pas présenter ici, on la connaît bien, qui nous sort Fauve, ou qui est sorti déjà.
2: Il est sorti déjà.
0: Il doit être déjà à des millions d'exemplaires vendus.
2: Je pense, mais pour une fois,
0: on l'aime bien, Mélissa Dacosta.
2: C'est plutôt mérité. Écoute, oui.
1: C'est de mieux en mieux.
2: J'ai été vraiment agréablement surprise par ce livre.
3: Ça fait deux fois dans cette émission. On est agréablement surpris par
2: Mélissa Dacosta.
1: Attends, avant que tu continues, Pauline.
3: Femme du bout du monde.
1: Ah oui, mais c'était génial, la Nouvelle-Zélande.
0: Rendez-lui les honneurs à cet écrivain. Oui. Elle marche très bien. C'est juste qu'on n'a pas à lui faire de la promotion. Elle en a assez comme ça. Elle n'a pas besoin.
1: Mais pourquoi tu prises?
2: Parce que tu me l'as mis dans les mains. Pourquoi?
0: C'est vrai. Pourquoi tu présentes ça? Tu ne pouvais pas choisir autre chose.
2: On s'en prend à la livrerie dans ces cas-là. C'est la patate chaude. Alors, Mélissa Dacosta, dans ce livre qui fait complètement voler en éclats l'étiquette du feel good. Ceci n'est pas du tout un livre feel good.
0: Et interdit au moins de 18 ans, je crois.
2: Alors, je ne sais pas pourquoi, par contre.
1: Ah bon?
0: Alors, non, franchement, j'ai dû me tromper. Parce que j'ai vu le premier livre d'Elodie, interdit au moins de 15. J'ai dit, c'est bien. Le deuxième livre, interdit au moins de 15.
1: Qu'est-ce qui est interdit au moins de 15 chez toi?
0: Les deux premiers qu'elle a présentés.
1: Marie-Hélène Lafon.
0: Oui.
1: Tu plaisantes?
2: Après, c'est un peu dur, un peu violent. Alors, je peux pas vous raconter la fin. C'est un peu dur, un peu violent.
1: Oui, mais attends. Bref.
2: Non, mais voilà.
0: Après, je me suis peut-être trompée.
2: On n'est pas du tout.
0: Je vous dirai pour la prochaine émission.
2: On n'est pas dans de la nuit romance, rien à voir. Dans une petite plongée, dans une violence systémique et exponentielle, le patriarcat, la reproduction des dominations. On est dans la vie de Tony. qui est un jeune de 17 ans, qui va essayer de... qu'un enfant un petit peu cabossé par un père alcoolique et brutal, qui va s'enfuir un peu après une nuit, après une altercation, une confrontation avec son père, pour rejoindre par hasard, enfin pas par hasard, il se cache dans un véhicule, il se retrouve du coup embarqué dans un cirque itinérant, dirigé par le clan Pulco. Alors on est un peu dans les années 80 quand même, où du coup on était sur un autre... je vous dirai après pourquoi, mais ça a quand même une importance par rapport à la trame. Ça va être ce cirque à la fois un refuge et un piège pour ce jeune qui va, du coup, il va se retrouver dans une nouvelle famille, un nouveau milieu, mais vont se rejouer à l'intérieur de ce cirque comme une sorte d'arène sociale, le cirque, qui va être les mêmes formes de pouvoir, des rapports de pouvoir, des rapports de hiérarchie, de violence. Tout ce qu'il cherchait à fuir va se retrouver re-représenté dans ce monde du cirque et différemment. Alors, on a... alors, moi, je fais partie de la génération de ceux qui n'aiment pas les cirques, et merci à Stephen King, et qui déteste les clowns. Et pourtant, franchement, une belle immersion dans le dressage des fauves, la captivité des félins, le fonctionnement d'un cirque tzigane. Vraiment, on a un décor qui est quand même bien planté par Melissa D'Acosta. Ça interroge la domination des hommes sur les animaux, les hommes sur les femmes, les adultes sur les enfants. Et on a des personnages qui sont quand même... complexe, mais oui, non, mais vous rigolez, ils me font des signes là, comme ça, mais non, vraiment, j'ai aimé ce livre. On a un modèle toxique et toujours une zone grise pour travailler le personnage, qui est un héros qui est façonné par la brutalité, qui a des réflexes violents qui vont affluer à chaque fois qu'il va se retrouver soit humilié, soit un peu, il va se sentir attaqué. Et des personnages un peu emblématiques, avec un directeur de cirque, avec une femme fatale, et des femmes de clan.
1: Et Tony va se rapprocher de qui, là, dans tout ça?
2: J'ai le droit de le dire.
1: La femme fatale et puis...
2: De la femme fatale, la femme du grand chef.
0: On ne dit rien.
2: Voilà, ouais,
1: c'est sûr, c'était prévisible.
2: Ça arrive très vite. Mais dedans, on a ces femmes de clan qui sont soumises aux lois patriarcales, qui sont aussi dotées d'une force un peu souterraine, qui arrivent du coup à transformer, à diriger le clan, mais sans que ce soit visible. On a des... Ouais, toutes les règles, tout... Je sais pas trop comment le dire, mais on a toute cette tradition gitane qui fait la loi, et derrière, un milieu où l'autorité masculine qui est basculée, mais sans que les hommes s'en rendent compte, avec les femmes qui font tout, du coup, en contournant les règles.
3: Dirige, mais sans qu'ils dirigent.
2: Exactement, voilà, t'as tout compris. Donc, du coup, c'est pour ça que le fait que ça se tourne dans les années 80...
0: Elle en a déjà lu un de Mélissa D'Acosta, mais... c'est pour ça.
2: Le fait que ça se passe dans...
1: mais oui, c'est la team Mélissa D'Acosta sur le canapé.
3: Vous avez 16 ans et vous allez voir.
2: Non, mais voilà, mais on est dans les années 80, et à l'époque, c'est vrai que la misogynie, c'était plus décomplexé, quoi, au niveau des violences envers les femmes. Et donc, du coup, là, on
0: va l'inviter aussi, Mélissa D'Acosta.
2: Mais ça serait intéressant, franchement.
0: Avec Marion Fayolle et...
2: Et voilà, et vraiment, il faut vraiment enlever le malentendu feel good dans ce livre.
1: Non, mais c'est
2: dans
1: plus
2: ce
1: feel good. Depuis,
2: voilà, ça l'est plus.
1: Depuis Tenir debout, c'est.
2: Voilà, c'est à la fois, c'est un livre à la fois populaire, c'est un livre exigeant, et vraiment, il y a un vrai. Il y a un scénario qui est solide, franchement, et une fin, alors que je n'ai pas le droit de raconter, parce qu'on m'a interdit, c'est mes bonnes résolutions de 2026, des gens m'interdisent de raconter la fin des livres.
0: Non, on ne peut pas raconter la fin des livres, moi
2: on
0: je suis
2: pas,
0: d'accord,
2: voilà,
0: on ne peut
2: donc,
0: pas.
2: Je dis haro au spoil, mais non. Quand même, il y a une vraie fin et un vrai scénario.
0: Non, mais il faut lui rendre les honneurs à Mélissa D'Acosta.
2: Voilà. Non, non,
0: tu ne vends pas autant de livres si tu n'as pas
2: voilà.
0: Du talent.
2: Ça fera partie de la rentrée littéraire, et en même temps, c'est mérité, franchement, voilà.
0: Ok. Merci, Michel. Ben, Michel, ben, tiens.
2: Ben, tiens
0: pas.
2: Bon.
0: Tiens donc. Hein, elle n'a pas une glace sur la pochette, mais elle n'est pas extraordinaire non
1: c'est
0: plus,
1: pas une
0: sa
1: glace,
0: pochette.
1: C'est un milkshake. Hein.
0: C'est un milkshake.
2: Alors, attends, c'est pas extraordinaire comme couverture, mais c'est doux. Je t'invite à toucher cette couverture qui est mate et polissée et douce.
0: Ouais. Touche. C'est une couverture, quoi.
2: Comme la peau d'un fauve, un peu. Hein,
0: mais
2: un
0: non,
2: peu.
0: N'importe
2: si,
0: quoi.
2: Il est jaloux.
0: Allez, 20h10, il faut qu'on accélère, on a la bourre. Valérie, tu as un dernier livre à nous présenter ou pas?
1: Très rapidement, du coup, tu voulais quoi,
0: Loïc? Non, je ne sais pas, tu avais Loïc, les Merles.
1: Non, c'est son nom de famille, Merle.
0: Ah, Merle,
1: non,
0: pardon,
1: c'était pour
0: Loïc Merle.
1: Parce que c'était pour
0: j'ai oublié de noter le livre, j'avais noté un autre livre qu'elle m'a dit au dernier moment, je ne veux pas
1: non,
0: le présenter.
1: Non, mais c'est pas grave, parce que c'est...
0: je tairai son nom.
1: Qui c'est qui a dit que je ne vais pas présenter quel
0: livre ? Toi, tu ne voulais pas présenter le dernier livre que tu devais présenter, mais je
1: t'ai répondu. C'est parce que je n'ai pas eu le temps de le lire. Hein.
0: Ah, d'accord, c'est
1: pour ça. Je le trouvais très bien dès le départ.
0: Et Loïc Merle, je devais le préparer raison, voilà. Et je ne sais pas pourquoi il n'est pas sur mes fiches.
1: Non, mais ce n'est pas gênant. Parce que, alors, et donc, tu ne sais pas qui est Loïc Merle, hormis le fait qu'il a écrit La vie aveugle, Les provinces de la nuit.
0: Non.
1: Mais écoute, j'en sais pas plus non plus. Là, il a écrit un livre. Alors, c'était pour faire le clin d'œil parce qu'il y a la moitié du livre, j'allais dire, qui se passe en Lozère, Amande même. Mais c'est pas grave.
0: Ah, super.
1: Ouais,
0: vas-y.
1: Mais c'est pas grave.
0: Ah oui.
1: C'est
0: mais
1: pas
0: non.
1: grave parce que.
0: Est-ce qu'il va à la médiathèque départementale de Lozère?
1: Absolument pas.
2: Est-ce que c'est un roman rural?
1: Absolument pas.
0: Ah, normal, on veut. Vas-y, savoir.
1: Non,
0: veut
1: c'est,
0: savoir.
1: C'est pour, en fait, c'est un peu par hasard. C'est Maxime qui est mon ancien clerc de libraire qui l'a lu, qui m'a dit comment ça, t'as pas lu Loïc Merle encore avec les précurseurs, voilà, qui est sorti hier, et qui parle donc de, qui nous raconte l'histoire de sa grand-mère qui s'appelle Augusta. Je crois qu'elle était infirmière, elle avait un petit travail très utile et très sympathique à Mende. Elle avait son appartement, puis lui, il revient la voir très souvent, et puis il raconte un petit peu la vie de sa grand-mère. Et en parallèle, je le fais très court parce que Ludo me regarde avec impatience.
0: Non, non, non, je te regarde avec attention.
1: Et en fait, il va chercher un petit peu de... à travers la vie de sa grand-mère, des réponses à plein de questions qu'il se pose. Et là, il y a un revirement de situation dans le livre où on parle de sa grand-mère, ses habitudes, ses traditions, la façon de fonctionner, les relations à l'humain, à l'autre, de comment on aménage son intérieur, enfin tout ça. Et là, sans prévenir, notre Loïc, lui, il va aller chercher d'autres réponses chez un autre personnage qui est Jean-Luc Lagarce. Ah, ça vous laisse pantois. Mais moi aussi, ça m'a laissé pantoise à la lecture, parce que il y a de quelque chose qui n'a pas de lien, il a réussi à créer des liens, parce que le lien entre la grand-mère lozérienne, un peu rustre, mais pas au sens péjoratif de la chose, c'est juste qu'elle a toujours vécu de telle façon, et Jean-Luc Lagarce, qui a quand même été brûlé la vie par les deux bouts, qui s'est battu pour sur les années sida, qui a écrit des pièces de théâtre absolument incroyables, il nous fait donc un... Il va de sa grand-mère amoureuse à l'art, et il navigue comme ça d'un à l'autre pour nous mettre ces deux vies en parallèle. Et c'est absolument magnifique. C'est déroutant parce qu'on se dit mais il ne peut pas y avoir de lien. Et en fait, ça montre que s'il peut y avoir des liens, c'est dynamique, c'est beau, c'est assez étrange comme lecture. L'écriture, elle est belle, elle est précise. Il n'y a pas de chichi. Ouais, voilà. C'est un petit ovni encore une fois.
0: Alors, il a aucun rapport avec la Lozère en plus, donc c'est rigolo.
1: Mais c'est pour ça. Elle, il dit Lozère, il dit Mende, mais comme ça, et je pense que peut-être qu'il pensait même que sa grand-mère de Mende était peut-être dans un village un peu plus petit, presque.
0: Il a vécu à Lyon.
2: Il a pris
0: Lyon.
2: Ça pour un pays exotique.
1: J'ai pris ça plus comme Florac, en fait, à la lecture.
0: Il a vécu à Lyon, à Paris, en Allemagne, où il a écrit son premier roman, qui était L'Esprit de l'ivresse, chez Actes Sud.
1: Mais il est toujours chez Actes Sud.
0: D'accord.
1: Mais c'est vraiment une belle rencontre, parce que je ne le connaissais pas avant, et j'ai bien envie de l'inviter, lui aussi.
0: Mais voilà, écoute...
1: Ça nous fait du monde. Hein.
2: Ça va déborder dans cette librairie.
0: Ouais. Quatre personnes.
1: Ça fait beaucoup.
0: Ça va, quatre personnes, c'est pas énorme. Hein.
1: Oui. Mais quatre personnes de qualité.
0: Et de qualité, bien sûr. Ok, pour une fois, on a le thème de la prochaine émission, Elodie. Donc ça, c'est...
2: Oui, ah bon, on avait décidé, on avait dit liberté, violence et révolution.
0: Voilà, donc ça va vous ouvrir l'esprit la prochaine émission.
2: Ça va sentir la rébellion dans cette prochaine
0: la
2: émission.
0: La rébellion, ouais, c'est ça. Ah, mais
2: l'actualité s'y prête.
0: Émission.
1: Non, j'ai pas le droit de parler, j'ai censuré la prochaine.
0: Oh là là, zut, on va
1: et
0: peut-être
1: non,
0: changer.
1: En même temps,
0: alors,
1: c'est rébellion.
2: Bah oui,
0: ah, c'est un peu rébellion. Et si la prochaine, on parlait de gardien et de foot et elle ne peut pas venir.
1: Ah non,
0: venir.
1: Si vous faites jouer le bat sans moi, je...
0: Ouais.
1: Après, je ne peux pas parler, mais je peux venir.
0: Ouais, on va faire ça. La prochaine émission, finalement, ça sera le poste de gardien au football.
1: Oui, les gardiens de but dans la littérature.
0: Les gardiens de but dans la littérature.
2: Il faut retrouver la wildcard.
1: Parce qu'à part Olivier Tom et gardien de ma vie de Joël Batz.
0: Merci. Illustrée. Allez, on se retrouve dans un mois, et comme dirait l'autre. Oh, il n'irai pas dire au revoir.
1: Droit au but.
2: Au revoir.
0: Au revoir.
5: Et la lecture, c'est aussi une forme de résistance.
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0: Il est 17h ici à Paris, 11h à Washington. Bonjour à tous.
1: Karine Bellichat.
0: À la une, la Chine n'entend pas céder à la pression américaine sur le dossier iranien. Washington veut renforcer les sanctions économiques pour faire plier Téhéran, mais sans le soutien de Pékin, cette stratégie sera difficilement payante. Et l'administration Trump, toujours enlisée dans le conflit avec l'Iran, contrainte de rapatrier enfin le navire Abraham Lincoln, dont les conditions de vie à bord ont été dénoncées aux États-Unis. La guerre des drones se poursuit entre la Russie et l'Ukraine sur le sol européen aussi, sans toutefois d'attaques ciblées pour le moment, mais c'est une perspective qui inquiète les pays européens. Et puis c'est la rentrée pour les footballeurs français de la Ligue 1, l'occasion de faire le point sur les nouveaux joueurs à suivre de près cette saison, notamment les joueurs africains. Les sanctions et les pressions ne permettront pas de résoudre le problème. Réaction du porte-parole du ministère chinois des Affaires étrangères, alors que les États-Unis ont menacé hier de sanctions tout pays continuant de commercer avec l'Iran. Washington veut accroître la pression économique sur Téhéran, mais les États-Unis maintiennent aussi une pression militaire. Le porte-avions George Washington vient d'arriver sur zone. Il remplace l'Abraham Lincoln qui a entamé sa navigation retour. Les conditions de vie des membres de l'équipage ont suscité inquiétude et critique aux États-Unis, Guilhem Delteil.
2: Avec plus de 9 mois en mer, l'USS Abraham Lincoln achève l'une des plus longues missions d'un porte-avions états-unien depuis la fin de la guerre froide il y a 37 ans, mais au prix d'une polémique qui s'est étalée dans les colonnes de journaux, entachant l'image de la marine américaine. Les familles des marins, puis un élu de Californie, l'état d'attache du porte-avions, ont évoqué tour à tour les moisissures dans les douches, les toilettes bouchées, le manque de produits sanitaires de base comme le savon ou le dentifrice et même des rationnements de nourriture. Des images publiées sur les réseaux sociaux ont accompagné ces témoignages et la semaine dernière, le site Navy Times rapportait que selon les familles, plusieurs marins avaient tenté de se jeter par-dessus bord. Des critiques balayées par l'état-major et l'échelon politique, le commandant des États-Unis pour le Moyen-Orient affirme que l'USS Abraham Lincoln est l'un des porte-avions où il y a le moins de problèmes de santé mentale rapportés et Donald Trump a dénoncé de fausses informations. Mais le problème est devenu suffisamment important pour que l'USS Abraham Lincoln soit finalement remplacé par l'USS George Washington, au prix d'une absence de tout porte-avions états-unien dans le Pacifique, une région où Washington est pourtant en concurrence avec la Chine.
0: Un navire a de nouveau été détourné par des pirates au large du Yémen par 6 personnes armées. Il s'agit d'un pétrolier de la flotte fantôme iranienne accusé d'exporter du brut illégalement. Il fait route vers la Somalie actuellement avec à son bord des membres d'équipage de nationalité indienne. Israël agira contre les tentatives de la Turquie de déstabiliser la région. Réaction du bureau du Premier ministre israélien après la décision d'Ankara d'émettre un mandat d'arrêt international contre Benjamin Netanyahou, dans le cadre d'une enquête sur l'interception de la flottille pour Gaza et la détention des militants à bord. Benjamin Netanyahou est notamment poursuivi pour crimes contre l'humanité, génocide et privation aggravée de liberté. Le FSB a accusé un ressortissant étranger d'avoir tenté de faire voler dans Moscou des drones de reconnaissance. Les services de sécurité russes l'accusent de transmettre des informations à l'Ukraine. L'homme aurait été arrêté dans le nord de la Russie alors qu'il tentait de fuir à pied vers la Norvège. Moscou et Kiev s'accusent mutuellement de conduire des opérations d'espionnage et de sabotage depuis le début de l'invasion russe. Un drone a lui été abattu par un avion de chasse roumain à proximité d'une plateforme gazière en mer Noire. L'engin était chargé d'explosifs et Bucarest accuse la Russie. La présidente de la Commission européenne, Ursula von der Leyen, dénonce, elle, une campagne de menaces qui s'intensifie car ces incursions de drones se multiplient. François-Damien Bourgerie.
3: En moins d'un mois, une dizaine de drones ont été repérés sur le territoire européen, pour certains chargés d'explosifs. Mais selon Guillaume Ancel, ancien officier et spécialiste défense, il s'agissait dans la plupart des cas d'appareils à la dérive.
4: Ce sont des drones qui ont été abîmés ou souvent détournés par des contre-mesures électroniques et qui du coup perdent leur chemin et se retrouvent en train de voler sur ces zones-là. La différence maintenant, c'est que d'une part, on les abat et deuxièmement, les pays de l'OTAN sont beaucoup plus attentifs sur la frontière de l'Est parce que du fait de l'escalade entre la Russie et l'Ukraine, ils craignent une attaque ciblée.
3: Ursula von der Leyen dénonce une guerre hybride pour diviser l'Union européenne. Car, explique Guillaume Ancel, toute la question est en effet de savoir comment les Européens réagiront le jour où ils seront réellement attaqués.
4: Quels sont les pays qui réellement diraient « mais moi, j'accepte pas qu'il y ait une force militaire russe qui, sous un prétexte quelconque, envahissent par exemple la Lettonie, donc j'interviens militairement. Intervenir militairement, ça veut dire accepter d'avoir des morts et des blessés. Ça veut dire ne plus avoir peur de se battre, et on ne peut pas dire que ce soit la plus grande qualité des pays européens à ce jour, en dehors de l'Ukraine.
3: Face à une menace croissante, les pays européens s'organisent. L'Allemagne a inauguré cette semaine un centre de recherche technologique spécialisé dans la sûreté des drones.
0: Ebola progresse de façon exponentielle en RDC, alerte l'ONU. Au cours des trois derniers mois, l'épidémie a fait 2500 morts, dont la moitié au cours des 20 derniers jours. Ebola s'intensifie et s'étend plus vite que les efforts déployés dans toute la région, préviennent les Nations Unies. Au Vietnam, la colère de la jeunesse est grande. La mort d'une étudiante de 18 ans dans un accident de voiture impliquant un cadre du parti est devenue un symbole de l'impunité d'une caste au pouvoir. Cette semaine, l'identité de cet ancien député, marié à la ministre de la Culture, a été révélée, entraînant une série d'hommages en ligne et sur les lieux du drame. Mais Nicolas Rocca, face à la vague de soutien populaire, les autorités ont interdit les démonstrations de soutien à la victime.
5: Des photos de dizaines de bouquets de fleurs entourant l'arbre numéro 55 à Hanoï, celui sur lequel Don Ngoc Phuong Thuy est morte il y a 15 mois. Sur les réseaux sociaux, les images montrent désormais la police vietnamienne monter la garde, veiller à ce que personne ne dépose de symbole de soutien sur les lieux du drame qui secoue la classe politique. En mai 2025, une BMW noire écrase à toute vitesse un deux roues contre un arbre. Sur les vidéos de surveillance diffusées en ligne, on voit un homme, Nguyen Si Quang, sortir de la voiture sans s'attarder sur les victimes au sol. Plus tard, une femme descend du véhicule avant de quitter la scène. Ce lundi, l'identité du conducteur a été dévoilée par les médias et celle de sa femme, la ministre de la Culture. Une information déjà largement diffusée en ligne, mais sans confirmation officielle. Une rare concession donc dans un Vietnam sous contrôle étroit du Parti communiste, révélant aussi certainement la vigilance des autorités face à la crainte de soulèvement de sa jeunesse. La justice est-elle seulement réservée à ceux qui possèdent le pouvoir ? S'interroge sur X, un internaute.
0: Plusieurs dizaines de milliers d'employés sud-coréens de Hyundai étaient en grève aujourd'hui. Ce n'était pas arrivé depuis 10 ans. Ils réclament des hausses de salaire et s'inquiètent des progrès de la robotique et de l'intelligence artificielle dans le secteur automobile. Les négociations avec la direction durent depuis le mois de mai sans résultat. Hyundai prévoit déjà de déployer des robots humanoïdes dans ses usines américaines à partir de 2028. Du sport à présent, et c'est la rentrée pour la Ligue 1 de foot en France. En ouverture de cette nouvelle saison, l'Olympique de Marseille reçoit le Racing Club de Strasbourg au Vélodrome. Le marché des transferts n'est pas encore refermé, mais la plupart des 18 formations de l'élite ont déjà bien entamé leurs emplettes estivales. L'occasion de découvrir de nouvelles têtes, pour certaines issues du continent africain. Baptiste Leduc nous présente 5 pépites africaines à suivre cette saison en Ligue 1.
6: Il y a plusieurs façons d'attirer les regards sur soi. Devenir le plus gros transfert de votre club en est une. L'Ivoirien de 19 ans, Patrick Zabi, a coûté 25 millions d'euros au Paris FC. Milieu technique, surnommé Zabi la magie en Côte d'Ivoire, il va désormais devoir confirmer les espoirs placés en lui. Son compatriote Chris Tapé profite au contraire d'un relatif anonymat déniché par Toulouse en deuxième division danoise. Tapé a profité de la pré-saison pour avoir du temps de jeu. Ce jeune défenseur de 19 ans, solide et propre, pourrait être une des grosses surprises de la saison. Tout comme le Burkinabé Mohamed Ouedraogo. Arrivé à Lyon depuis l'Autriche, le latéral de 23 ans devra faire parler sa qualité de centre pour bousculer la hiérarchie à son poste. Yacine Titraoui aura lui une place de titulaire dans le 11 du RC Lens, mais l'Algérien aura aussi la lourde tâche de faire oublier Mamadou Sangaré dans l'entrejeu lensois. Sa dernière saison pleine à Charleroi est porteuse d'espoir. Et puis lui connaît déjà la Ligue 1, mais Guessim Yacine compte bien s'y faire un nom. Arrivé à Strasbourg l'hiver dernier, le jeune Marocain va profiter des départs pour s'imposer en Alsace et montrer tout son talent, entrevu la saison dernière.
0: Et puis la Guinée est officiellement candidate à l'organisation de la Coupe d'Afrique des Nations. Le Premier ministre a officialisé sa demande hier dans une lettre adressée à la CAF. Conakry vise l'organisation du tournoi en 2032 ou 2036. La Guinée souhaiterait devenir une place forte des événements sportifs internationaux. Voilà, c'est la fin de ce journal. Merci de l'avoir suivi.
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8: Bonsoir, c'est un temps agréable qui nous attend ce week-end. Demain, il devrait faire beau et les températures vont atteindre 23 degrés dans l'après-midi à Langogne, 26 à la Canourgue et 27 à Mende et Marvejols. Dimanche, nous allons gagner quelques degrés. Lundi devrait être nuageux et mardi pluvieux. Enfin, demain, nous fêterons les Fabrices.
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9: Bonjour à toutes et à tous et bienvenue sur la minute du CIDFF sur 48FM. Et avec moi en studio aujourd'hui, Lara et Claire. Bonjour à vous deux.
10: Bonjour tout le monde.
9: De quoi on va parler aujourd'hui, Claire ?
10: Eh bien écoute, on va laisser un peu la surprise et on va faire comme d'habitude, Thomas, on va te poser une petite question. D'après toi, où se cachent les inégalités ? Où s'infiltrent les violences sexistes ?
9: Vaste question. Où elles se cachent ? Dans l'espace public, je sais pas, je dis n'importe quoi.
10: Mm-hmm. Alors oui, dans l'espace public est une réponse.
9: Est-ce partout. Que tu as
10: partout. Partout est une réponse tout à fait acceptable pour nous. C'est vrai qu'effectivement, pour nous, les inégalités, les violences sexistes, c'est tout un système. Ça repose vraiment sur tout un système. Ça vient se cacher partout, dans tous les détails et dans tous les niveaux de notre vie. Et donc, nous, à une problématique considérée comme systémique, on propose des réponses, bah, du coup, systémiques aussi. Et on va parler des différentes échelles de réponses. Donc aujourd'hui, je vais te parler de plusieurs notions comme le microféminisme et les diplomaties féministes.
9: C'est ce que vous faites, le microféminisme, actuellement.
10: Et c'est ça, on est près d'un micro et on parle féministe, donc on fait du microféminisme.
9: C'est pas
10: voilà.
9: Ça.
10: Et voilà, c'est ça, c'est tout ça.
11: Si, si, on valide complètement.
10: Alors, du coup, qu'est-ce que c'est réellement ? Parce que non, effectivement, ce n'est pas le féminisme avec un micro, ni le féminisme par des toutes petites personnes. C'est quoi alors ?
9: Est-ce que c'est lié, par exemple, quand on dit les micro-violences, donc c'est ces petites choses du quotidien ?
10: Ouais, c'est intéressant parce que du coup, tu vois, les micro-violences, c'est super. On aime les animateurs et animatrices qui révisent leurs leçons. Les micro-violences, effectivement, c'est les petites violences du quotidien. Donc, en fait, en effet miroir, le féminisme, le micro-féminisme, c'est des actes du quotidien. Donc, des actes qui peuvent sembler tout à fait anodins, mais qui proposent en fait un autre prisme de regard, une autre façon de faire, une autre façon de penser les relations et les actions banales. C'est un petit peu lutter l'air de rien contre le patriarcat et le machisme et toutes nos habitudes qui sont associées. C'est vraiment ça, de renverser les habitudes et d'essayer de venir placer d'autres petites habitudes qui viennent micro-bousculer, mais bousculer quand même, les choses mises en place. Donc je vais donner quand même quelques exemples. Un exemple qu'on a beaucoup vu l'année dernière, c'est en tant que femme à un repas de famille, alors ça a été beaucoup cité au moment du repas de Noël, de ne pas se lever en premier tout de suite pour débarrasser la table comme si c'était un dû pour les hommes autour de la table, éventuellement d'attendre, de voir s'il y en a qui vont avoir le réflexe de se lever et d'y aller. Voilà, c'est vraiment juste cette petite chose d'attendre un peu avant de se lever, voire de ne pas se lever en premier, de ne pas systématiquement genrer au masculin tel ou tel métier ou au féminin un autre, de ne pas présupposer, par exemple, j'arrive dans un hôpital, je vois une femme et un homme en blouse, je vais tout de suite partir du principe que lui est médecin ou chirurgien et qu'elle, elle est infirmière, donc potentiellement de s'adresser à elle d'abord comme si c'était elle le médecin. Ça l'est ou ça ne l'est pas, mais du coup, ça vient questionner de pourquoi on va systématiquement parler à monsieur en pensant que c'est lui le médecin. Donc voilà, c'est juste là où on a des petits habitus qui sont hyper ancrés, d'essayer de venir les modifier. Donc le microféminisme, il est presque devenu tendance depuis quelques temps, puisqu'on voit beaucoup de comptes sur Instagram qui proposent des idées, des astuces de microféminisme. Donc vous pouvez aller chercher sur différents réseaux sociaux avec le hashtag microféminisme. Et voilà, et ça a de plus en plus d'ampleur médiatique, en tout cas. Donc de l'autre côté du prisme, il faut aussi des actions plus coordonnées, plus collectives. Là, on a parlé des petites actions au quotidien, mais on sait qu'il faut aller voir aussi plus loin. Donc les lois qui sont réfléchies pour ne pas être sexistes, les décisions politiques nationales, internationales. Est-ce que tu as déjà du coup entendu parler de féminisme institutionnel ?
9: Non, pas du tout.
10: Alors, ce qu'on appelle le féminisme institutionnel, c'est l'intégration des revendications féministes dans les lois et les institutions. Par exemple, la parité, les congés parentaux, les luttes contre les violences, etc. Et on parle aussi parfois de fémocrate. Prochaine question.
9: Fémocrate, c'est crate, crassie, le pouvoir, donc le pouvoir aux femmes.
10: Alors, c'est pas tout à fait ça, mais c'est plutôt les personnes, alors que certains et certaines vont qualifier de militants, qui sont à la manœuvre de l'intérieur de l'État pour que ça change sur le front politique de l'égalité et du genre. En gros, ce sont celles qui concourent à pousser un peu l'agenda politique depuis l'intérieur dans des directions plus égalitaires, moins discriminantes, etc. et qui permettent finalement aux lignes de bouger, aux lignes financières, aux lignes juridiques, etc. La création des CIDFF en est d'ailleurs un exemple. Ce concept-là, il a même encore pris de l'ampleur, puisque là, on était plutôt sur du national. Et là, en fait, avec une notion internationale, on arrive carrément à la notion de diplomatie féministe. Donc ça, qu'est-ce que c'est? Eh bien, c'est apparu pour la première fois en 2014, quand la Suède a adopté une approche systémique, on adore le mot systémique, visant à intégrer l'égalité femmes-hommes dans toutes ses politiques étrangères. Donc depuis ça, plusieurs États, dont la France dès 2018, ont développé leur propre vision de cette diplomatie, reposant sur trois principes: la promotion des droits des femmes, le renforcement de leur participation politique et économique, et ça a un vrai impact qu'elles soient plus présentes, et l'exemplarité, et ça aussi c'est important, l'exemplarité des institutions publiques. Les institutions, elles doivent appliquer elles-mêmes les principes d'égalité qu'elles promeuvent à l'international. D'ailleurs, la France a accueilli en octobre 2025 la 4e conférence ministérielle des diplomaties féministes. Donc je ne sais pas si tu en avais entendu parler.
9: Mais non.
10: Et c'est bien dommage. Et cet événement a réuni des ministres, des experts, des expertes, des représentants, représentantes, de la société civile du monde entier, offrant une vraie plateforme de dialogue sur les moyens de renforcer l'égalité de genre comme une priorité diplomatique globale. C'est-à-dire que vraiment au niveau international diplomatique, c'est le prisme adopté. C'est-à-dire qu'on va regarder les décisions internationales avec le prisme du genre. On peut parler aussi de l'ONU Femmes. Est-ce que tu connais ONU Femmes?
9: Et toujours pas.
10: Tu as révisé, mais pas tout à
9: non.
10: fait assez.
9: J'étais bon au début de la chronique et là, petit à petit, je perds mes moyens.
10: On peut pas tout savoir. En fait, ONU Femmes, donc ça existe depuis 2025. Et ONU Femmes, l'objectif, c'est de viser à promouvoir la parité et l'autonomisation des femmes partout dans le monde. Donc effectivement, c'est dans le nom, hein, c'est ONU, mais ONU Femmes, donc c'est-à-dire qu'on a vraiment créé un organisme qui est spécifique. Pour nous, un des enjeux qui est crucial dans les démocraties féministes et dans leur champ d'action qui est du coup mondial, c'est vraiment la confrontation d'un féminisme qui pourrait paraître postcolonial et d'un féminisme intersectionnel, puisque là, le principe même repose sur des lois qui sont à appliquer partout et à commencer par soi-même. Donc c'est-à-dire qu'on ne peut plus se permettre de faire la différence entre tel ou tel féminisme, parce que telle partie du globe. Par contre, attention, parce qu'on a beau être optimiste, on fait toujours un petit peu attention quand même. Attention au risque de récupération politique, hein, c'est comme tout, parce que parfois on voit des beaux effets d'annonce et des super textes, et en fait il y a des gros écarts avec leur application sur le terrain. Voilà. Donc pour la diplomatie féministe. Donc là, je t'ai parlé du micro et du macro, en gros, un microféminisme et macroféminisme. Mais il y a aussi plein de choses entre les deux. On pourrait parler un peu d'un prisme, d'une échelle. Entre les deux, on retrouve toutes les actions collectives à différents niveaux. Comme sur les réseaux sociaux avec des mouvements comme MeToo, des initiatives locales comme des ateliers d'autodéfense, des groupes de parole, des entreprises engagées, etc. Mais aussi l'éducation, la sensibilisation. Ça, c'est des choses que effectivement nous on fait au CIDFF. Des livres, des podcasts, des influenceurs, influenceuses. Et puis, effectivement, la création et l'animation d'associations comme les CIDFF, les plannings familiaux et tant d'autres. Et j'en profite pour rappeler notre émission sur les élections municipales, puisque pour nous, la municipalité est aussi une échelle à laquelle il est important de prendre en compte l'égalité. Pour nous, c'est une échelle indispensable à un changement de société. Pour nous, toutes ces actions, elles s'influencent les unes les autres. On sait aujourd'hui que toutes les avancées sociales, elles ont nécessité tous ces degrés. Des débats au Sénat, des votes dans les urnes, mais aussi des actions individuelles et des actions collectives. On entend parfois que tout est politique jusque dans l'intime. Et bien pour nous, se défendre du machisme et du patriarcat, c'est pareil. Il faut faire bouger les mentalités et les politiques. Et les mentalités influencent les politiques et les lois. Et les politiques et les lois influencent les mentalités. Donc moi, je vois un petit peu des fois le microféminisme et tous les autres comme le ciment qui relie toutes les grandes actions plus globales et politiques.
9: Merci Claire de nous avoir parlé micro et macro féminisme derrière un micro. C'était la minute.
10: Et je suis moi-même micro.
9: C'est ça, en plus. Même pas en plus forcément, c'est faux. tu mens à nos auditeurs et auditrices. Mais si vous voulez retrouver les autres chroniques, les autres minutes du CIDFF, ça se passe sur 48fm.org. Merci et à la prochaine.
10: Au revoir.

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0: 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Il est 18h à Paris, 16h en temps universel.
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0: Bonsoir à toutes et à tous. À Hong Kong, deux militants ont été déclarés coupables d'incitation à la déstabilisation de l'État, car ils organisaient chaque année des commémorations en mémoire des victimes du massacre de la place Tiananmen, une condamnation qui enterre un peu plus la liberté dans le territoire. Un réseau de passeurs de migrants démantelé entre l'enclave espagnole de Ceuta, au nord du Maroc, et le sud de l'Espagne. La police les soupçonne d'avoir fait payer jusqu'à 9000 euros pour la traversée vers l'Europe. Papa James, l'une des grandes voix du Salégui malgache, est décédé en Afrique du Sud à l'âge de 76 ans. Retour sur son parcours à la fin de ce journal. Ils sont le symbole de la réduction des libertés à Hong Kong. Deux militants ont été déclarés ce vendredi coupables d'incitation à la subversion, c'est-à-dire à la déstabilisation de l'État, car ils commémoraient chaque année le massacre de la place Tiananmen. En 1989, des étudiants qui réclamaient des réformes sur la place centrale de Pékin ont été tués par des soldats chinois. Rendre hommage aux victimes est donc désormais interdit. Nicolas Feldman.
3: Déveillés à la lueur des bougies et des dizaines de milliers de personnes, c'est pour ces rassemblements organisés pendant des années par Victoria à Hong Kong que Li Chekien, 69 ans, et Cho Hantong, 41 ans, ont été déclarés coupables d'incitation à la subversion. Hélène Pearson, directrice Asie de Human Rights Watch.
4: Ce procès est emblématique de l'érosion des libertés démocratiques à Hong Kong. Pendant 30 ans, des dizaines de milliers de personnes se rassemblaient pacifiquement au Parc Victoria pour commémorer les victimes de Tiananmen. Du jour au lendemain, c'est devenu un crime.
3: Car depuis 6 ans, le paysage a radicalement changé. Après les grandes manifestations pro-démocratie de 2019, Pékin a imposé à Hong Kong une loi sur la sécurité nationale.
4: Les manifestations publiques de deuil sont désormais criminalisées à Hong Kong et le gouvernement chinois considère toute reconnaissance de ces atrocités comme une menace pour la sécurité nationale. Au lieu d'assumer ses responsabilités ou d'ouvrir des enquêtes, la Chine applique à Hong Kong les mêmes méthodes qu'en Chine continentale, l'effacement systématique de la mémoire de Tiananmen.
3: Face à la censure, chaque année, à l'approche du 4 juin, jour anniversaire du massacre, les Hongkongais continuent de faire vivre malgré tout cette mémoire en déposant sur les bancs du parc Victoria des bouquets et des fleurs en papier.
0: Et la peine de ces deux militants n'est pas encore connue, mais ils risquent jusqu'à 10 ans de prison. En Ukraine, au moins 6 morts dans une frappe russe sur un centre commercial dans le centre du pays. Plus de 90 personnes ont aussi été blessées. L'armée russe semble avoir attaqué avec un premier drone, puis un deuxième peu après. Le président ukrainien Volodymyr Zelensky dénonce une frappe ignoble. La Turquie émet un mandat d'arrêt international contre le Premier ministre israélien Benjamin Netanyahou et un autre citoyen israélien dans le cadre d'une enquête sur l'interception de la flottille pour Gaza. En mai dernier, une cinquantaine de bateaux ont été arraisonnés. Ils ont été arrêtés, immobilisés par l'armée israélienne en mer Méditerranée, alors qu'il tentait de briser le blocus humanitaire imposé à la bande de Gaza. L'armée israélienne a arrêté les membres d'équipage, plus de 400 personnes de diverses nationalités. Les images de ces militants agenouillés, la tête contre le sol, avaient provoqué un tollé, suscité de nombreuses critiques. Le premier ministre israélien a réagi, qualifiant le président turc de dictateur antisémite. La police espagnole vient de démanteler un réseau de passeurs entre l'enclave espagnole de Ceuta au nord du Maroc et le sud de l'Espagne. Au moins 5 personnes ont été arrêtées ces derniers jours à Ceuta et dans la ville andalouse de la Linea de la Concepción. La police les soupçonne d'avoir fait payer jusqu'à 9000 euros pour la traversée du détroit de Gibraltar vers l'Europe. Les précisions de Diane Cambon.
2: Un trajet de quelques heures réalisé la nuit dans un Zodiac semblable à ceux qui servent à transporter la drogue. La traversée de Ceuta à la côte de Cadiz était organisée par au moins 5 Espagnols, lesquels viennent d'être arrêtés pour trafic d'êtres humains et appartenance à une organisation criminelle par la police espagnole. Ce réseau a été démantelé après la découverte d'un Zodiac échoué sur les côtes de Ceuta qui appartenait à un réseau de passeurs connu de la police. Les forces de l'ordre soupçonne qu'il ait pu servir le 14 août pour transporter 7 migrants vers la péninsule. Le conducteur qui a été arrêté a confessé que le trajet s'était déroulé dans des conditions très difficiles par une nuit de brouillard et avec une panne de carburant. Les migrants, dépourvus de gilets de sauvetage, auraient passé près de 5 heures en haute mer avec des vêtements trempés par les vagues jusqu'à ce qu'ils soient débarqués sur une plage près d'Algeciras. Selon la police espagnole, d'autres migrants logés dans des garages de Ceuta attendaient d'être embarqués ces jours-ci pour faire la traversée du détroit au péril de leur vie. Diane Cambon, Madrid, RFI.
0: Plus de 70 000 migrants sont arrivés à Ceuta depuis la fin juillet. Une grande partie d'entre eux sont repartis au Maroc, mais au moins 7 000 seraient restés dans l'enclave espagnole. Plus de 300 migrants, dont 40 enfants, secourus à bord d'une pirogue au large de la Mauritanie. Ces personnes ont été sauvées dans la nuit de mercredi à jeudi par les gardes-côtes, alors que leur bateau en bois dérivait au large des côtes mauritaniennes. La plupart de ces migrants sont originaires du Sénégal, de Gambie, de Guinée et du Mali. En RDC, l'épidémie de fièvre Ebola franchit le cap des 2500 morts selon l'ONU. La moitié de ces décès a eu lieu ces 15 derniers jours. L'épidémie progresse de façon exponentielle, a alerté ce vendredi le coordinateur des Nations Unies.
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0: Le chanteur malgache Papa James est décédé mercredi à l'âge de 76 ans en Afrique du Sud où il s'était installé. Papa James était l'une des grandes voix du Salégui, cette musique rapide et festive née dans le nord de Madagascar. Sa famille a organisé ce vendredi le retour de son corps sur la grande île. Ce retour sur son parcours avec Aurélie Couman.
6: Cette voix est reconnaissable entre toutes. Papa James, monument du Salégui malgache, s'est éteint à 76 ans en Afrique du Sud. Depuis les années 70, il s'inscrit comme l'un des piliers du Salégui. Cette musique rythmée, héritée des traditions ancestrales du nord de Madagascar, installée en Afrique du Sud depuis une trentaine d'années, Papa James continuait à y faire vivre sa musique. Il y ouvre un restaurant cabaret où il assurait lui-même les animations. Fin juin, ce restaurant est pillé lors de violences xénophobes visant les étrangers à Durban. Le choc fragilise sa santé, qui se dégrade rapidement, explique son fils Mason.
7: Il régnait une atmosphère de peur et d'incertitude avec ces pillages et ces actes de vandalisme. Des personnes prises pour cible subissaient des intimidations. Le restaurant de mes parents a aussi été pillé. Pour notre famille, les conséquences furent dévastatrices car ils ont tout perdu ou presque. Si les répercussions financières étaient lourdes, je crois que les séquelles psychologiques ont été bien plus graves.
6: Papa James ne reverra jamais la scène de Madagascar où il préparait son grand retour. Aurélie Couman, Antananarive, RFI.
0: Dans le reste de l'actualité, la Cour suprême indienne ordonne des mesures pour protéger les éléphants. Ces animaux sont menacés par la destruction de leur habitat naturel, la déforestation, la construction de routes ou encore l'expansion des activités minières. La Cour suprême indienne demande donc aux États de préserver les corridors à éléphants. Il s'agit de couloirs de végétation empruntés par les troupeaux pour circuler entre deux parties de la forêt. C'est la fin de ce journal en français facile. Merci de l'avoir écouté. Vous pouvez le retrouver sur françaisfacile.rfi.fr.
8: Ce samedi. Bonsoir, c'est un temps agréable qui nous attend ce week-end. Demain, il devrait faire beau et les températures vont atteindre 23 degrés dans l'après-midi à Langogne, 26 à la Canourgue et 27 à Mende et Marvejols. Dimanche, nous allons gagner quelques degrés. Lundi devrait être nuageux et mardi pluvieux. Enfin, demain, nous fêterons les Fabrices.

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1: Bonjour à tous, bonjour à toutes et bienvenue dans une nouvelle émission de la sélection du festivalier. Et pour ce mois-ci, on retrouve Julie, chargée de production du festivalier. Bonjour Julie.
2: Bonjour Guillaume.
1: Voilà, on va donc passer ce mois-ci ensemble pour parler de la sélection du festivalier. Et on va commencer donc avec une émission de la sélection du mois qu'on retrouve.

0: retrouvera bien entendu sur Radio Margeride, sur Radio Bartas et sur 48FM. Et donc on commence avec Danger Zoo, le projet de Zoé Baudouin.
1: Danger Zoo, c'est une écriture post-punk et nonchalante. Elle chante en français avec cynisme et malice, le tout teinté de guitare Mustang. Cousine de cœur de Philippe Catherine, elle joue la carte des pieds dans le plat, tout en gardant sa voix timbrée, qui rappelle les Québécoises qui font craquer leur yodel. L'album Feng Shui est sorti fin 2025 et Danger Zoo fait partie de la présélection Occitanie des Inouïs du printemps de Bourges 2026.
0: On écoute Danger Zoo dans Ptérodactyle sur l'album Feng Shui.

0: 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Des spectacles gratuits avec notamment Lucas Lombard qui défendra son album Première Nuit, lauréat des coups de cœur de l'Académie Charles Cros en 2024. Avec son écriture cinématographique et ses chansons poétiques dans 10 médiathèques du département.
1: Rendez-vous donc avec Lucas Lombard le mardi 10 mars à Riotor-de-Randon, le mercredi 11 mars à Marvejols et à Saint-Chély-d'Apcher, le jeudi 12 à Villefort, le vendredi 13 à Chanac et à Chastelnouvel, le samedi 14 à Saint-Hilaire-de-la-Vie et à Pont-de-Montvert, pour finir le dimanche 15 mars à Barjac et à Allinc. 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
0: Et on écoute donc Lucas Lombard dans Les lois de Newton sur l'album Première Nuit.
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0: Il y a peu, François and the Atlas Mountain publiait L'Homme à la rivière, une reprise libre et en français de l'intemporel Riverman de Nick Drake, avec la complicité vocale de la chanteuse libanaise Yasmine Hamdan. Aujourd'hui, il lève le voile sur son prochain album, À l'âge, attendu pour le 3 avril 2026 chez Infine.
1: En duo avec David Noumouami sur Peau Miroir, François and the Atlas Mountains explore le reflet et le désir à travers une production électronique subtile de Lucas Desromes et Émile Papandréou. Sa voix répond à celle du multi-instrumentiste ayant travaillé notamment avec Charlotte Gainsbourg dans un jeu d'ombre et de lumière évoquant la métamorphose et la quête d'identité.
0: On écoute François and the Atlas Mountains dans Peau Miroir sur l'album À l'âge.

0: Ce pourrait être une jolie réponse à la nostalgie poussière de Léo Ferré, bramant avec le temps, tout s'en va, oui, rétorque Awa. Mais avec Saul, autorité et finesse, Mariem Sow chante et règle son compte au regret.
1: La chanteuse, multi-instrumentiste et conteuse prête son visage à Awa. Quatuor ou clavier, basse et batterie viennent soutenir les escapades fredonnées. Awa se lève et s'élève, la tête au classique, le cœur au jazz, fragilité vibrante, sensibilité pudique, vitalité impeccable.
0: On écoute Awa dans Demain, qui sait ?
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1: Après 15 ans à tracer une trajectoire unique dans la chanson française, Cyril Mokayesh revient en solo avec Bonne Chance pour la Suite, son 8e album paru le 30 janvier 2026. Nourri de doutes, de lucidité et d'un humanisme inamovible, il y déploie une parole toujours aussi vive et sensible, héritée autant de son feu intérieur que de ses années à observer une époque traversée par le vacarme, les algorithmes et les faux-semblants. C'est un retour à l'essentiel, écrire pour rester debout, chanter pour continuer d'y croire.
2: Composé guitare-piano et mis en lumière par la réalisation ample et vibrante de Romain Humeau, l'album mélange son organique, orchestration noble et éclat électro avec quelques collaborations intimes comme celle avec Raphaël. Entre coups de sang, tendresse pudique et fulgurance poétique, Cyril Mokayesh signe un disque de résistance lumineuse qui commence par un constat amer pour mieux ouvrir sur un recommencement. Bonne chance pour la suite, l'annonce d'une nouvelle vigueur et d'une foi renouvelée dans l'amour, le vivant et la beauté du chemin.
1: On écoute Cyril Mokayesh dans Approximatif sur l'album Bonne chance pour la suite.

0: Et voilà, c'est la fin de cette émission. Alors voilà, elle est enregistrée avec des moyens de direct à distance, donc peut-être un petit peu moins qualitatif que d'habitude. Mais on remercie Julie d'avoir remplacé notre animateur habituel, qui est indisponible pendant ce mois de mars. Et donc, ben, on poursuit, on donne rendez-vous la semaine prochaine. Et ce sera le live avec Graine Sémée la semaine prochaine à retrouver. Donc, rendez-vous la semaine prochaine. À bientôt.
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1: Bonsoir à tous, c'est Nico, vous êtes dans Spectre sur 48FM et c'est parti pour une heure de musique électronique. L'artiste à l'honneur ce soir est le producteur et multi-instrumentiste anglais Fred Huggen. Derrière ce nom de scène se cache Fred Gibson, une figure centrale de la musique contemporaine. D'abord célèbre dans l'ombre en tant que producteur pour des icônes comme Ed Sheeran et Stormzy, il a remporté le Brit Award du producteur de l'année en 2020, il est devenu une superstar de la scène électro en solo depuis 2019. Ses accomplissements récents incluent notamment le Grammy du meilleur album dance électronique en 2024 pour Actual Life 3. Son style est unique, il a créé la série d'albums Actual Life où il transforme des samples tirés de messages vocaux de la vie quotidienne en musique house et progressive, profondément personnelle et mélancolique. Concernant notre live de ce soir, il est d'autant plus iconique qu'il est l'opposé de ses concerts en arène. Ce set a été capté à Naples sur le toit de Fede juste après un énorme concert. Fred Huggen a voulu prolonger l'adrénaline en jouant des morceaux en cours de travail à l'état brut, uniquement devant deux personnes, Fede et sa nonna, sa grand-mère, qui observait la scène assise pendant que Fede dansait. C'est ce caractère intime, improvisé, loin des foules qui a rendu ce moment sur le toit d'un immeuble à Naples absolument mémorable. Comme d'habitude, le replay ce sera sur 48fm.org, on mettra aussi le lien vers la chaîne YouTube de Spectre où vous retrouverez le live original de Fred Huggen avec sa vidéo. Allez, c'est parti.

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Maman, Claudia l'appareil. 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

0: Tu veux rigoler, hein, blondasse? Tu veux faire une farce, t'avoue-le, hein?
1: Ça, c'est pas une farce, c'est une corde. Dépêche-toi de passer ta tête là-dedans, tout court.